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1: Leonard Bernstein aurait eu 100 ans le 25 août 2018. Pour célébrer cet anniversaire fortement symbolique, les labels, notamment Sony et Deutsche Grammophon, ont réédité de nombreuses gravures bien connues des mélomanes au sein de plusieurs coffrets récapitulatifs. Jamais Lenny au disque n'a été à pareille fête. Sans doute, la palme de l'originalité ira-t-elle à Warner, qui regroupe dans un coffret 7 CD la collaboration de Bernstein avec, pour reprendre les propres mots du chef compositeur pédagogue américain, son très cher Orchestre National de France. On y retrouve, toiletté pour l'occasion, les gravures de studio bien connues réalisées pour le compte DMI dans les années 70, et cette nouveauté, deux disques pour la première fois en CD, les concerts parisiens de 1975 et 1979 donnés au Théâtre des Champs-Élysées. Deux concerts mettant à l'honneur pour le premier la musique de Ravel et pour le deuxième, celle de l'Américain lui-même. Karine Lebaille, productrice bien connue des auditeurs de France Musique durant 20 ans, s'est chargée de la sélection des lives que nous allons écouter. Au concert Ravel de septembre 1975, elle a eu la gourmandise de rajouter, ce qui fera la joie de beaucoup d'entre nous, des extraits des répétitions avec Bernstein gravés le 6 juillet 1975 par la RTF au studio 104, Maison de la Radio. Bernstein est d'une parfaite éloquence dans la langue de Molière. Tout son amour pour l'humanité, sa patience, son inlassable besoin de transmettre se retrouvent ici dans ce condensé où l'on perçoit également pourquoi tout le monde l'aimait en retour.
2: Ainsi, on commence par l'Alborada, n'est-ce pas ? Vous connaissez ce morceau naturellement, hein ? Très marqué, les accents, et avec l'effet de trois. Naturellement en deux, mais pas ta plus pas tout pas ta pi comme ça.

0: trop tard.
1: Lisons.

Pas mal, pas mal. Mais, voulez-vous que je le dirige? Non, c'est pas nécessaire. Je vous le chante un peu, hein? Ready, yababa, et prenez tout le temps que vous voulez, hein? Parce que c'est très libre. Papa, papa, papa, papa, rara. Il y a un accent sur la petite note, n'est-ce pas? Et c'est l'important. Tito, papa, papa, hi. Alors, le style flamenco, hein? Rababi, papa, papa, hi. Puis, nagarin, dore. L'accent sur la petite note, hein? Nagarin. Comme si vous aviez des paroles. Ay Dios de mi madre. Ay la la la li la ra ra ra. Maiaro diminuendo. Puis. Si. Ok.

0: Charmant. Très bien,
1: c'est beau.
0: Pahi, non, non, non, l'accent sur la petite note. Ti ta ta tahi. Bien. Nayarada, non, nayarada, nayarada. Bon, ok. Dernière fois et nous continuons. Ah, pardon. Pardon, pardon, pardon. Il faut que vous mettiez un accent sur cette petite note aussi. N'est-ce pas?

0: nord.
1: Il n'a pas un accent?
0: Détail.
1: N'est-ce pas? Comme un grand chanteur.
0: Beau.

Whatever. Bon. Bon. Et toujours, immédiatement, après ces olé, tout le monde dit olé, ta-ta-ta, olé, ta-ta-ta, aïe-la-la, deuxième phrase, ni-ta-ta-im, olé, malaria, blablabla, pam-pa-pa, immédiatement, hein, du commencement, c'est neuf, n'est-ce pas? Et...

0: Ah, oh, c'est beaucoup mieux, c'est presque parfait. Seulement une chose, vous commencez trop fort, et c'est, ensuite, c'est pas possible de faire crescendo. Mezzo forte seulement, mais très chanté. Hein? Beau. Pardon. Ça me tue de vous arrêter tant de fois. Mais, voilà, l'accent est sur la petite note. Mais vous avez le style très, très bien maintenant.
1: 6 juillet 1975, premier jour de répétition entre l'Orchestre National de France et Leonard Bernstein. Ici, nous écoutions la répétition de l'Alborada del Gracioso. C'était donc au 104. Au studio 104, qui fut baptisé par la suite Salle Olivier Messiaen, et à nouveau au studio 104, à la Maison de la Radio. Rappelons que ce programme Ravel, donné en 1975 par l'orchestre français et le chef américain, s'inscrivait tout naturellement dans le cadre des festivités célébrant le centenaire de Maurice Ravel, né en 1875. Écoutons à présent le résultat de ces trois semaines de répétition, ou tout du moins donc cette répétition d'Alborada. Nous sommes le 20 septembre 1975, au programme du concert après Alborada del Gracioso. Il y aura Scheherazade, le concerto en sol avec Bernstein au piano, Tzigane avec le jeune violoniste russe Boris Belkin, la valse et enfin le boléro. Tout le Gotha parisien et les chanceux présents dans la salle, les techniciens et autres critiques seront électrisés, seront charmés, comme vous à présent, sans aucun doute.

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1: Alborada del Gracioso de Maurice Ravel, l'ONF, l'Orchestre National de France, dirigé par Bernstein le 20 septembre 1975 au Théâtre des Champs-Élysées pour le centenaire de la naissance de Ravel. Deuxième œuvre au programme, Scheherazade, trois poèmes pour chant et orchestre sur des vers de Tristan Klingsor. Comme pour l'Alborada, je vous propose en prélude ces extraits de répétition, toutefois sans la chanteuse Marilyn Horn. C'est du coup très savoureux puisque Bernstein fait la voix lui-même.

0: le conte de nourrice ou dans la fantaisie, comme une impératrice dans sa forêt, tout emplie de mystère.
1: Un.

bom. Jazz. Flattando come prima, eh? Fezza, s'il vous plaît. Vous. Un peu flautando. Yeah. Beautiful. Ça, c'est beau. Une avant trois.

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3 avant 5, s'il vous plaît, alto, très très clair. C'est pizzicato, hein? Alto soli. Non, non, non. C'est pas rythmé, le syncope. Et même en diminuendo. Bon. Un trombone crescendo est trop grand. Avant 5. Et timbale aussi. Poco crescendo. Comme un immense oiseau de nuit. Et c'est tout. 4, encore une fois. Numéro 4. Et qui déploie.

0: licença. Bom. Pardon. La troisième de six, corps, trompette, de timbale, seulement. Bon, c'est un peu tard, c'est l'acoustique ou quoi? C'est vous. Quel honnête homme.
1: L'Orchestre National de France, au tout début des trois semaines de répétition avec Bernstein à la Maison de la Radio, le 6 juillet 75. À présent, le concert du 20 septembre, le résultat est probant. La mezzo Marilyn Horn est au plus haut de sa maturité, ce qui ne gâche rien. Sa voix de velours rouge vient épouser avec une grande volupté le geste félin, sans à-coups, du chef et l'engagement des musiciens français lors de cette rencontre que l'on peut qualifier d'historique.

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1: Scheherazade de Maurice Ravel, la mezzo-américaine Marilyn Horn, l'Orchestre national de France et Leonard Bernstein, qui aurait eu 100 ans le 25 août 2018. Karine Le Bay, dans son texte de pochette, a rapporté un souvenir de l'ancien régisseur de l'orchestre, Jean-Marie Bodinet. Il vient chez nous, un piano sous le bras, pour honorer Ravel. Je le revois, alors que l'orchestre s'accorde, s'infiltrer depuis la percussion, en se frayant un chemin au travers des pupitres, hors du parcours officiel. Il serre la main au musicien proche de son passage, qu'il reconnaît. Il fait des clins d'œil et envoie des baisers du bout des doigts. S'arrête au cœur du groupe des bois, embrasse la tête du premier flûtiste et progresse entre les seconds et les premiers violons jusqu'au podium. Il est vêtu d'une chemise rose et d'un pantalon de jean, un foulard rouge noué autour du cou. Il est ovationné par tout l'orchestre, tant par les applaudissements que par les coups de pointe d'archer, frappé rapidement sur le bord des pupitres et devant un parterre d'administratifs qui noircit les fauteuils d'orchestre. Quel hymne à la joie pour tous. Elle rapporte également les quelques mots de Bernstein face à l'orchestre. « Je suis crevé, il faut me pardonner, premièrement, pour le piano. Je l'ai touché, mon Dieu, depuis des mois », prévient le chef, qui arrive de Vienne et Salzbourg, où il a dirigé 5 fois la 8e symphonie de Mahler. Et oui, excuse élégante de la part de ce grand pianiste également, Bernstein, que viendra démentir donc sa prestation dans le concerto en sol de Ravel 2 mois plus tard, après cette répétition du 6 juillet 75, répétition que je vous propose d'écouter donc en prélude, comme nous l'avons déjà fait pour les 2 premières œuvres. On sent que Bernstein veut tout donner pour amener les musiciens de l'orchestre à leur meilleur niveau, qu'il ne s'irrite jamais, qu'il n'humilie pas, qu'il cherche à progresser avec. Karine Le Bay remarque, Bernstein dit souvent « ça rate », il faut recommencer, il faut travailler, mais c'est toujours dans l'optique d'un faire ensemble. »

c'est très bien. La seule faute, c'est la distance entre nous, qui fait un problème acoustique horrible. C'est un problème affreux. Et nous ne donnons pas le concert, naturellement, dans cette salle, mais n'importe où. Il faut que nous soyons aussi près que possible. Et ici, il faut lutter contre l'acoustique. Il faut me regarder et jouer par l'œil et pas par l'oreille. Parce que par l'oreille, ça vient, la sonorité vient tard, n'est-ce pas? Et je vous donne tout ce que je puisse pendant tout ça. Pour lui, les dernières deux mesures, ici très bien, mais là non. Encore une fois. Et.

Et vous comprenez que nous sommes maintenant à numéro quoi? Je ne dirige pas naturellement le solo. Et ici, nous sommes à 5, à tempo. Okay. Très bien. Faites ça sans piano. 5. Hein? 1. Et puis solo. 12. Je voulais dire 12. 12. 1 et

No. Durare era se... seize, n'est-ce pas? Nous étions ensemble jusqu'à 16, n'est-ce pas? Bon. 16. Un, deux. Ah. Vous entendez le piano ou non? Rien. C'est difficile. C'est tard. Moi, je fais... C'est toujours un peu après. Tu vois? 16. 1, 2. Un peu tard, mais c'est la distance probablement. C'est impossible de travailler comme ça. Mais que faire? Il le faut. Encore une fois. 16. 1, 2. Un peu tard. Et ce n'est pas clair quand je le vous donne. Un. Encore une fois. C'est encore tard. Eh bien, rien à faire dans cette salle. Puis il y a une toute petite cadence. Ça, et elle, à la fin, c'est le lever à tempo, hein? Et c'est comme ça.

C'est clair? Passe, grosse caisse. Et fortissimo, grosse caisse. Hein? Boum, check it up. Encore une fois.

la même chose que avec le corps anglais. Hein? Seulement à la fin, un petit ritardando et les instruments accompagnants, pa-pa-pa-pom, comme ça. Un peu plus solide. Solo. Et c'est tard, même sans piano, même quand je suis ici, tout près à vous. Pourquoi? C'est la salle? Vous êtes paresseux. Quoi? 16. 16? 18. 18.

0: pas grave. Plus court. Tout, tout. Et pas trop lent. Et ne ralentissez pas. Sauf le dernier moment. Tout, tout, tout, pom, pom. Hein? C'est la dernière deux mesures. Français, mon Dieu. Encore une fois. C'est bien. Encore une fois, 18. Merci, Tanta.
1: Et ne pressez pas.
0: Pas ensemble. Pas du tout ensemble. Sans corde, une fois. 18.

0: Très bien.
1: Très bien.
0: À la fin. Les notes accompagnant une forte, plus court.
1: C'est trop lourd. On n'entend rien. Encore une fois, tout le monde. 18.

mieux. Non. Les deux dernières mesures. In tempo et court. Comme ça. OK? Avec piano, une fois, 18.

0: Gott sei Dank.
1: Ah,
0: Dieu merci. C'était bien.
2: La répétition du 6 juillet 75 à Radio France pour le concerto en sol de Maurice Ravel, l'Orchestre National de France, dirigé du piano par Leonard Bernstein. Écoutons à présent le chef-d'œuvre de Ravel lors de la représentation en concert du 20 septembre 75. Camaraderie non feinte, travail productif entre chef et musicien, passion partagée, la musique peut s'exprimer sous ses plus beaux

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1: Nous écoutions le concerto en sol de Maurice Ravel lors du concert historique du 20 septembre 1975 au Théâtre des Champs-Élysées à Paris. Bernstein était au piano et dirigeait l'Orchestre national de France.

0: Nous écoutions Boris Belkin au violon pour ce Tsigane énergivore, l'Orchestre National de France mené par l'ogre Léni, Leonard Bernstein, en septembre 1975 lors des festivités ravelliennes pour le centenaire Ravel, je vous le rappelle. Dans l'optique éditoriale du coffret Warner, Leonard Bernstein, An American in Paris, Karine Le Bay a choisi un quatrième extrait de répétition, celle consacrée à la valse. Bernstein s'y montre irrésistible.
1: C'est une œuvre très difficile, la valse. Vous savez, tout le monde le connaît par cœur et tout ça, mais c'est difficile de le faire vraiment puli, on dit, et net, nettoyé. Pour avoir l'obscurité dont il parle, il faut avoir la clarté de l'orchestre, naturellement. Ainsi, 2 avant 54, je dis, hein. 1, 2, 3, 1, 2, 3, 1, 2 avant 54. 1, 2, 3, 1, 2, 3, 1, 2, 3, 1, 2, 3, 1, 2, 3, 1, 2, 3, 1, 2, 3, 1, 2, 3, 1, 2, 3, 1, 2, 3, 1, 2, 3, 1, 2, 3, 1, 2, 3, 1, 2, 3, 1, 2, 3, 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

Ah, enfin. Il n'est pas audible, le pauvre. À 60, pianissimo, tout le monde. C'est très important. Faire le maximum diminuendo les quatre mesures avant 60. Reprenons 59. C'était très bien, basse clarinette et cello. 59. Eh. Ah, no good. No good, no good, no. Il faut commencer plus tôt. 57.

Merhaba sana. Très bien. Mais j'ai déjà dit merhaba ici. À 66. Quatre mesures avant 66, s'il vous plaît. Et tout le monde met ça fort, hein? Quatre avant 66. Et... là. Pas ensemble. Même chose. Quatre avant. Et...

C'est trop, trop sympa. C'est toujours mouvementé. C'est pas bon. Toujours mouvementé et avec accent. Mesure par mesure. Tout ça a été très bien. 76, n'est-ce pas? Il faut 75.

Ampata. Hein? Beaucoup mieux. C'est 80 quoi? 3. 80... Non, 82. 82. Ouais.

0: beaucoup mieux. Mais une fois à tempo, on reste à tempo. Ça ne change pas, hein?
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2: Après cette répétition de la valse de Maurice Ravel, voici la représentation en concert le 20 septembre 1975 au Théâtre des Champs-Élysées, l'Orchestre National de France dirigé par Bernstein.

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1: La valse de Maurice Ravel. Dernière œuvre au programme Ravel de l'Orchestre National de France et Bernstein, le Boléro, que voici dans sa parure de gala en cette nuit parisienne du 20 septembre 1975 au Théâtre des Champs-Élysées.

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1: Le boléro qui clôturait le programme Ravel d'un Américain à Paris, autrement dit Leonard Bernstein et notre bon vieil ONF, l'Orchestre National de France né en 1934. Quelques jours avant le concert Ravel, répondant à une question du journaliste Jean-Pierre Elkabbach sur France Inter, Bernstein décrivait ainsi ce qui se produisait en lui lorsqu'il dirigeait. Qu'est-ce qui se passe? Une identification, j'espère, entre moi et le compositeur, ou, dans l'optimum, je deviens pour ainsi dire le compositeur, Bach ou Mozart, Mahler, Stravinsky, quel qu'il soit. Et quand j'ai l'impression que j'ai donné une bonne exécution de l'œuvre, c'est quand je sens que je l'ai composée sur le podium, cet instant où la musique s'enroule, se déroule. 4 années plus tard, le 12 septembre 1979, dans la même salle, le Théâtre des Champs-Élysées, Bernstein retrouvait l'Orchestre National de France pour un programme consacré à sa propre musique. Nous allons écouter tout à l'heure les célébrissimes danses symphoniques de West Side Story et tout de suite, la suite de concerts de l'unique bande originale de film composée par Bernstein, Sur les quais. On the Waterfront, le film d'Elia Kazan sorti en 1954 sur les écrans avec à l'affiche Marlon Brando, Karl Malden, Lee Jacob, Rod Steiger et Eva Marie Saint. Musique musclée pour décrire cet univers impitoyable des

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1: La suite symphonique On the Waterfront, sur les quais, pour le film d'Elia Kazan, musique de Leonard Bernstein, bel aperçu de la patte compositionnelle de cet homme qui fut le plus connu des chefs d'orchestre, des compositeurs américains, des pédagogues et pour finir des passeurs. Un vrai passeur, il l'était, oui, et il l'est encore plus que jamais aujourd'hui grâce à tous ces témoignages audio, vidéo et littéraires qui nous restent de lui et auxquels nous pouvons avoir accès très facilement. Donné lors du même concert du 12 septembre 1979, les danses symphoniques de West Side Story, la comédie musicale de 1957 qui sera portée à l'écran en 1961, l'Orchestre National de France donne du mambo avec beaucoup de conviction.

Nous étions au Théâtre des Champs-Élysées le 12 septembre 1979 avec l'Orchestre National de France dirigé par Leonard Bernstein. Ses propres danses symphoniques pour West Side Story, successivement Prologue, Somewhere, Scherzo, Mambo, Cha-Cha, Meeting Scene, Cool Fugue, Rumble et enfin Finale. Voici qui clôturait donc ces concerts donnés en 1975 et 79 qui sont désormais disponibles en CD grâce au travail de Karine Lebaye pour Warner Classics, un très beau coffret qui nous permet de retrouver les célébrissimes gravures parisiennes avec l'Orchestre National de France, des gravures qui ont été pour l'occasion remasterisées par Christophe Hainaut du studio Art et Son de Annecy. Il y a la Symphonie Fantastique et Harold en Italie de Berlioz, la Création du Monde, Saudade du Brésil et Le Bœuf sur le Toit de Darius Milhaud, le Concerto en la mineur de Schumann et Chelomo de Bloch avec Rostropovitch, enfin le troisième concerto pour piano et orchestre de Rachmaninoff avec Weissenberg, le Rack 3 donc, et tout ce que je vous ai proposé à la diffusion sur Concert Radio France, la web radio Concert Radio France. Donc les concerts de 1975-79 avec les répétitions qui vont avec, sélectionnées par Karine Lebaye, je vous le rappelle, et le mastering pour ces concerts est signé Thomas Monteil de l'INA.

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Bonjour, nous sommes le samedi 15 août, il est 7h, et vous avez rendez-vous avec Christian Merlin. Très belle journée d'été sur France Musique.

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1: Bonjour à tous, bienvenue au cœur de l'orchestre. Nous arrivons au sixième et dernier volet de la saga du Philharmonique de Vienne, orchestre fondé en 1842 par Otto Nicolai, chef de l'Opéra de Vienne, qui, devant la pauvreté de la vie symphonique viennoise, décide de proposer aux musiciens de l'opéra de se constituer en association pour donner des concerts pour lesquels ils prendront le nom de Philharmonique de Vienne. Je vous rappelle que le Philharmonique n'a pas de directeur musical, c'est un orchestre autogéré, qui choisit lui-même ses chefs. Alors au XXe, nous avons eu une ère Furtwängler, Krauss, Knappertsbusch, une période Böhm, Karajan, Bernstein, la génération Abado, Mazel, Mehta. Nous voici maintenant au XXIe siècle. L'orchestre est conservateur. Pourtant, il ne déteste pas parfois se laisser secouer. 2000, c'est l'année où un certain Simon Rattle fait souffler le vent de la tempête dans une cinquième décoiffante.

L'anglais aux cheveux bouclés, Simon Rattle, a dirigé les Viennois 130 fois, mais plus du tout depuis 2015. C'est ainsi dans l'histoire du Philharmonique de Vienne. Il y a des liens qui se distendent. Rattle n'a jamais fait l'unanimité chez les Viennois. C'est quelqu'un qui aime essayer des choses. Or, les musiciens préfèrent quelqu'un qui arrive en sachant exactement ce qu'il veut. En plus, ils ont peu de temps pour répéter, alors il faut un chef à la technique efficace. Et ils trouvent la gestuelle de Rattle peu claire. La clarté du geste, ça n'a jamais été le point fort de Nikolaus Harnoncourt. La relation sera toujours compliquée entre cet orchestre qui joue encore Mozart à la manière de Carl Böhm et ce chef anticonformiste. Mais les Viennois aiment aussi ce qui les titille. Et le mariage des contraires a été en l'occurrence très stimulant. À la mort de Harnoncourt en 2016, le délégué de l'orchestre, le violoniste Andreas Grossbauer, écrit que Harnoncourt les a obligés à penser la musique autrement et qu'il y aura un avant et un après. Il l'invite même à diriger deux fois le concert du Nouvel An en 2001 et 2003. Et là aussi, il surprend. Harnoncourt est autrichien. Il recherche non pas le côté bonbon sucré de salon un peu, mais les racines populaires de ce répertoire qu'il connaît comme sa poche. Les philharmoniqueurs croyaient tout savoir de cette musique. Harnoncourt les invite à retirer des couches de patine qui s'étaient déposées au nom de la tradition, un peu comme une restauration de tableau.

1er janvier 2001, pour entrer dans le 21e siècle, Ohne's Organ, sans souci, c'est le titre de cette polka de Joseph Strauss, par Arnoncourt, irrésistible. Et il y aura d'autres rencontres inattendues dans les années 2000. C'est l'époque où les Viennois se lient avec Pierre Boulez. En 1992, Gérard Mortier avait pris la direction du festival de Salzbourg, bien décidé à moderniser cette manifestation très traditionnelle. Parmi ses premières initiatives, inviter Pierre Boulez à diriger un concert du Philharmonique. On se dit ça ne marchera jamais. Un orchestre dont le cœur de répertoire repose sur Beethoven, Brahms, Bruckner et un chef dont le répertoire commence à Debussy et Stravinsky. Un orchestre habitué à peu répéter et un chef qui aime que tout soit au point. Eh bien, c'est le coup de foudre. D'autant plus inattendu que le Philharmonique de Vienne ne s'est jamais bien entendu avec les chefs analytiques qui entrent dans le détail, comme Mahler, Krauss ou Georges Sell. Boulez a été la seule exception, mais je pense que c'est dû au fait que, bien sûr, Boulez insistait sur la rigueur du travail de préparation, mais une fois au concert, il laissait jouer. Écoutez par exemple la souplesse que Boulez et les Viennois trouvent ensemble dans le scherzo de la deuxième de Mahler.

Élégance et ironie, il y a tout Vienne dans ce scherzo de la symphonie Résurrection de Gustav Mahler par Pierre Boulez et les Viennois. Parmi les autres chefs préférés du Philharmonique dans ces années 2000, il y a un autre Français qui a eu une histoire d'amour tardive avec eux, même s'il connaissait très bien Vienne. C'est Georges Prêtre. Il avait été invité à l'opéra par Karajan dès 1963, mais après, il a été à la tête de l'autre orchestre de la ville, l'Orchestre symphonique de Vienne. Et puis, à l'approche de ses 80 ans, il y a eu cette relation privilégiée avec le Philharmonique, qui aimait le côté instinctif et toujours surprenant de la direction de Prêtre. La marque de fabrique de Georges Prêtre, c'était le rubato. Les fluctuations de tempo, tout en souplesse. Et comme c'est la qualité principale pour diriger les valses, ce qui devait arriver arriva. En 2008, Georges Prêtre fut le premier Français à diriger le concert du Nouvel An. J'y étais avec ma chère consoeur du journal Le Monde, Marie Audroux. Eh bien, je peux vous dire qu'en sortant, nous avions tous les deux les yeux rouges et ce n'était pas le rhume des foins.

1er janvier 2008, en hommage au français Georges Prêtre, l'Orchestre Philharmonique de Vienne avait choisi cette polka intitulée La Parisienne. Tous les 10 ans, le Philharmonique de Vienne enregistre une intégrale des symphonies de Beethoven avec un chef différent. En 2019, c'est le Letton Andris Nelsons qui est choisi par l'orchestre. Aujourd'hui, Nelsons n'a que 47 ans et il a déjà dirigé 166 fois le Philharmonique. Il me paraît bien parti pour atteindre et peut-être battre les records de Mazel ou de Mehta. Les Viennois aiment sa manière très simple et naturelle de faire de la musique, de laisser couler sans chercher midi à 14h. Cette intégrale Beethoven d'Andris Nelsons, on a eu de la chance de la voir à Paris en entier, au Théâtre des Champs-Élysées en février 2020, car quelques jours plus tard, tout s'arrêtait pour cause de Covid.

Et là, c'est la légendaire douceur des Viennois que vous entendiez dans cette pastorale dirigée par Andris Nelsons. Vous avez remarqué qu'à chaque époque, il y a un petit nombre de chefs privilégiés qui nouent une relation intense avec le Philharmonique de Vienne. Au tournant du XXIe siècle, il y a des liens qui ont commencé très fort et se sont un peu distendus. Je pense à Daniele Gatti, dont ils admirent la maîtrise hors norme, mais qu'ils trouvent imprévisible. Ils ont eu aussi leur période Valéry Gergiev. D'ailleurs, il les dirigeait encore le 21 février 2022, trois jours avant l'invasion de l'Ukraine par la Russie qui a mis fin à sa carrière occidentale. Mais celui qui a conquis durablement le cœur des Viennois, c'est Christian Thielemann, qui à 67 ans les a déjà dirigés 213 fois. En lui, il retrouve la grande tradition germanique et aussi la modernisation amenée par les Harnoncourt, Boulez, Rattle est bien là. Avec Thielemann, ils ont un peu l'impression de revenir à la maison, dans Bruckner par exemple.

quand tous les thèmes de la symphonie se superposent en un contrepoint géant. C'est la fin grandiose de la 8e symphonie de Bruckner par quelqu'un qui se revendique dans la ligne de Karajan, Christian Thielemann, enregistrée en 2019. Si vous faites attention aux détails, vous aurez remarqué que pour parler de l'orchestre, j'emploie deux appellations différentes, Orchestre Philharmonique de Vienne et Orchestre de l'Opéra de Vienne. Ce n'est pas une erreur. Petite piqûre de rappel pour ceux qui auraient raté l'explication, c'est le même orchestre qui a deux statuts, salarié de l'État autrichien pour jouer tous les soirs où le rideau se lève dans la fosse de l'opéra, et qui se constitue en association de droit privé non subventionné pour donner des concerts symphoniques sous le nom de Philharmonique de Vienne. Là, nous venons d'entendre Christian Thielemann, qui est depuis 25 ans un des chouchous du Philharmonique, mais de l'opéra aussi. C'est toujours un événement quand il dirige dans la fosse, surtout ses fondamentaux, Strauss et Wagner. Tout a commencé en 2003 par un Tristan mémorable. Je n'oublie pas notamment la manière dont Thielemann a ralenti le tempo à la fin du deuxième acte, comme pour suspendre le temps, et en particulier à la toute fin de l'acte, quand Tristan est blessé par Mélotte. Là où la plupart des chefs accélèrent pour la tension dramatique, eh bien Thielemann, au contraire, élargit. Et l'orchestre le suit immédiatement. Cette réactivité est une marque de fabrique des Viennois, car ils sont habitués à peu répéter.

Thomas Moser et Deborah Voigt étaient Tristan et Isolde dans cette production très attendue du chef-d'œuvre de Wagner en 2003. Et c'est là aussi que j'ai pris la mesure, peut-être pour la première fois, de l'enjeu que représentent certains événements pour un artiste. Il se trouve que Christian Thielemann n'a pas pu aller au bout de la première série de représentations car il s'est coincé le dos. Je l'ai interviewé un moment après et je suis revenu sur cet épisode et je n'oublierai jamais sa réponse, dite avec gravité, une première de Tristan à Vienne, c'est une pression à laquelle il ne faudrait pas que mes nerfs soient soumis trop souvent. Depuis, Thielemann est devenu un chef beaucoup plus apaisé, avec même quelque chose de souverain. J'ai rappelé à plusieurs reprises que le Philharmonique de Vienne n'avait pas de directeur musical, car les musiciens choisissent eux-mêmes leur chef. Ce n'est pas le cas à l'opéra, où il y a un directeur de la musique. Parmi ceux qui ont occupé cette place, Gustav Mahler, Clemens Krauss, Carl Böhm, Herbert von Karajan, eh bien en 2002, le directeur de l'opéra d'alors, Johann Hollander, nomme Seiji Ozawa à ce poste de directeur de la musique à l'opéra. Ozawa a 67 ans, il n'a plus rien à prouver, mais jusqu'ici, il a surtout dirigé du symphonique. Il est un peu frustré d'opéra, et qui plus est, l'orchestre l'aime beaucoup. On ne m'ôtera pas de l'idée que ce merveilleux chef était moins convaincant à l'opéra qu'en symphonique, mais il y a des exceptions. Par exemple, il a toujours très bien réussi dans l'opéra russe. Alors, si on écoutait cet Eugène Onéguine de Tchaïkovski, capté à Vienne.

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Il a été directeur musical de l'Opéra de Vienne de 2002 à 2010, Seiji Ozawa. Il dirigeait ici la valse de l'acte 2 d'Eugène Onéguine de Tchaïkovski. Vous imaginez bien que cette double activité d'opéra et de concert rend le planning absolument crucial. C'est même un casse-tête. Et la personne responsable du planning est essentielle dans l'organisation de l'Opéra de Vienne. En gros, la programmation est faite en fonction de l'orchestre. Je vous donne un petit truc. Regardez les ouvrages à l'affiche à l'Opéra de Vienne. Si vous voyez Les Noces de Figaro, Don Pasquale, Le Barbier de Séville qui réclame une cinquantaine de musiciens, c'est que le Philharmonique est en tournée. Si vous voyez Le Crépuscule des Dieux, Electra, Wozzeck, où il en faut 100, c'est que les Philharmoniqueurs sont rentrés. Alors attention, un certain nombre de titulaires doit rester à Vienne pour la continuité du service. Mais il faut des remplaçants. Et c'est là qu'intervient une de ces personnes de l'ombre dont je vous parle parfois, le régisseur général Karl Tautscher, qui m'avait fait la gentillesse de me laisser travailler dans son bureau pour consulter les archives. Et du coup, je l'ai entendu passer la journée à passer des coups de téléphone à des musiciens supplémentaires. « Allô, monsieur Bedry, c'est Tautscher de l'Opéra, je vous dérange ?»« Non, bon, alors, j'ai des choses à vous proposer. J'aurai un élixir d'amour le 14 dans les premiers violons, j'ai le Barbier de Séville le 16 dans les seconds, sinon j'aurai un Don Giovanni le 17 et puis la répétition de Parsifal le 18. Et voilà, le soir, à 19h, M. Tautscher est dans la fosse, à cocher les noms sur sa liste. En 2010, c'est le Français Dominique Meyer qui est nommé directeur de l'Opéra de Vienne. Et pour succéder à Seiji Ozawa comme directeur de la musique, il nomme un Autrichien, Franz Welser Möst, qu'on écoute ici, dans un opéra créé à Vienne, La femme sans ombre, de Richard Strauss.

Déborah Polaski, Ricarda Merbet, Johann Botha, Falk Struckmann étaient les solistes de cette Femme sans ombre en 2005 à Vienne sous la direction de Franz Welser Möst, qui n'est resté que 4 ans directeur de la musique à l'opéra. C'est un poste compliqué car au fond on ne décide pas de grand-chose et puis ce n'est pas forcément le meilleur endroit pour bien s'entendre avec l'orchestre car vous l'aurez compris, c'est un orchestre frondeur qui aime n'en faire qu'à sa tête. D'ailleurs, comme par hasard, depuis qu'il n'est plus à ce poste, Welser Möst s'entend beaucoup mieux avec l'orchestre qu'il dirige souvent à Salzbourg et à Vienne. Je ne vous ai pas précisé que dans le choix de Dominique Meyer comme directeur de l'opéra, la voix de l'orchestre a pesé, car Meyer faisait souvent venir le Philharmonique de Vienne au Théâtre des Champs-Élysées. Et puis on lui doit des réformes, une augmentation des salaires. Depuis le 19e, l'orchestre justifiait le fait de donner de plus en plus de concerts à côté en tant que Philharmonique par des salaires trop bas à l'opéra. Mais en contrepartie, Dominique Meyer obtient l'augmentation du nombre de répétitions. Depuis 2020, c'était Philippe Jordan qui était directeur de la musique à l'Opéra de Vienne. Il n'a fait lui aussi qu'un mandat de 5 ans. Une fatalité, hein, même Mahler, Böhm ou Karajan ont eu des sièges éjectables. Pourtant, il y a eu de très belles choses avec Philippe Jordan, notamment un Parsifal très transparent et raffiné.

Témoignage du seul mandat effectué par Philippe Jordan comme directeur musical de l'Opéra d'État de Vienne avant de signer à l'Orchestre National de France. C'était la scène de transformation du premier acte de Parsifal de Richard Wagner, enregistré en 2021. Et bien voilà, j'en suis donc arrivé à la période contemporaine de notre saga du Philharmonique de Vienne. L'occasion de faire un point sur les nouveaux visages. Chaque époque a son premier violon emblématique. On a eu Helmersberger, Rosé, Boskowski, Hetzel. Il est temps que je vous dise un mot de Rainer Honeck, qui est pour moi un des plus grands. Son ascension est rapide et continue. En 1981, il entre à 20 ans comme violon du rang. Dès l'année suivante, il passe chef d'attaque. Puis encore l'année suivante, violon solo pour le ballet, un poste supprimé depuis. Il ne faisait donc guère de doute que le prochain poste de concertmeister du Philharmonique serait pour lui. C'est le cas en 1991, à la faveur de la démission d'Erich Binder, un homme assez désagréable avec qui plusieurs chefs ne voulaient plus jouer. Honeck est le concertmeister idéal, une présence tranquille, souriante, un son de violon soyeux, rayonnant. Je ne suis pas sûr que quelqu'un aujourd'hui joue aussi bien que lui le solo d'Une vie de héros de Richard Strauss.

Le chef, Christian Thielemann, et le premier violon, Rainer Honeck, ont joué des dizaines de fois ensemble une vie de héros de Strauss. J'ai demandé un jour à M. Honeck comment il concevait son rôle de concertmeister. J'ai trouvé sa réponse très intéressante. Il m'a dit « ça dépend du chef ». S'il y a un chef qui laisse beaucoup jouer, j'interviens énormément. S'il y a un chef qui aime tout contrôler, comme Riccardo Muti, je suis beaucoup plus en retrait. Honeck est donc premier concertmeister. Il a commencé quatrième, puis a monté un échelon à chaque départ. Car à Vienne, c'est la règle de l'ancienneté qui prévaut. Son deuxième concertmeister aujourd'hui est Volkhard Steude, un Allemand. Je le précise, car il y a une rivalité historique entre l'Allemagne et l'Autriche. Et il ne va pas de soi de se faire accepter comme Allemand à Vienne. Mais Steude a su devenir plus viennois que les Viennois. Et puis, le troisième violon solo est une premier violon, puisqu'en 2008 a été engagée la Bulgare Albena Danailova, une femme, mais ça, j'y reviendrai. Pour l'instant, je me contente de vous dire que le Philharmonique de Vienne du 21e siècle a assoupli ses règles héritées de l'Empire. La règle de l'ancienneté stipule que si on a deux solistes côte à côte au premier pupitre, c'est le plus ancien qui est en première chaise. Eh bien, quelle ne fut pas ma surprise lorsque, lors d'un concert où Steude et Danailova étaient au premier pupitre, c'est elle qui a joué les solos, alors que c'était lui le plus ancien. Il se trouve qu'il avait accepté sans problème de permuter en expliquant que si sa collègue avait dû attendre les départs à la retraite, elle aurait dû attendre d'avoir 60 ans pour jouer les solos. Impensable encore 20 ans plus tôt. Alors on l'écoute, Albena Danailova, enregistrée dans sa ville natale de Sofia. C'est le concerto de Glazounov.

Elle est aujourd'hui l'un des quatre concertmeisters du Philharmonique de Vienne, Albena Danaïlova. Vous l'entendiez ici dans le concerto de Glazounov, enregistré lors d'un concert du Festival de Sofia en 2024, que je suis allé chercher sur Internet. Eh bien, lorsqu'Albena Danaïlova a demandé un temps partiel pour s'occuper de ses enfants, on s'est aperçu que le Philharmonique de Vienne avait fini par devenir un orchestre normal, autrement dit, un orchestre mixte, car jusqu'ici, depuis le début de cette saga, je ne vous ai parlé que d'un orchestre masculin. Le Philharmonique de Vienne a été le dernier orchestre symphonique à s'ouvrir aux femmes. L'Opéra de Paris l'a fait en 1974, le Philharmonique de Berlin en 82. Il faudra attendre 1997 pour que le Philharmonique de Vienne s'y mette. Et encore aura-t-il fallu que la ministre de la Condition féminine du gouvernement autrichien interpelle directement l'orchestre, suivi par la chargée des droits des femmes du Land de Salzbourg, qui menaçait de porter plainte pour manquement à la loi sur l'égalité. Alors, je rembobine un peu. Dès 1963, la question se pose. L'orchestre cherche un harpiste, car aucun ne fait l'affaire. Une femme est envisagée, une américaine, Christine Stavretch, venue du New York Philharmonic. Karajan est pour, le professeur de harpe à l'Académie de Vienne est reçu par le comité de l'orchestre et dit à ses collègues en gros « Vous devrez de toute façon y venir, car moi, dans ma classe, je n'ai que des filles. » Et pourtant, c'est un refus. En 1971, on admet finalement une harpiste hongroise, Anna Lelkes. Très bien, sauf qu'attention, elle intègre l'orchestre de l'Opéra de Vienne, mais on ne lui donne pas le titre de sociétaire du Philharmonique de Vienne. Autrement dit, elle joue, mais n'a pas le titre et ne figure pas sur la liste. Vous voyez où va se loger la mauvaise foi. Ça n'est qu'après 26 ans de bons et loyaux services, en 1997, qu'Anna Lelkes est finalement titularisée pleinement et entièrement. Alors, en hommage à cette pionnière patiente, on l'écoute. Anna Lelkes, elle accompagne le ténor Joseph Retti dans le psaume 23 de Liszt.

quand la première femme du Philharmonique de Vienne, la harpiste Anna Lelkesch, qu'on entendait à l'instant dans Liszt avec le ténor Józef Réti, a été admise, le délégué du Philharmonique d'alors, le violoncelliste Werner Reisel, a démissionné. On a aussi retrouvé un débat de 1985 à la radio allemande WDR, où sont invités plusieurs membres du Philharmonique de Vienne qui enfilent les perles. Alors je vous en cite trois. Le rythme de travail serait désorganisé par les congés maternité. Les rapports sont plus directs dans un groupe d'hommes. Et, tenez-vous bien, la patte sonore d'une symphonie de Mahler demande une énergie masculine. Heureusement, le processus devient irréversible dans les années 2000. En 2001 est engagée l'altiste Ursula Pleichinger, première femme non harpiste. Au début, il y a encore des ratés, notamment la non-titularisation de la violoniste Iva Nikolova ou de la oboïste Hélène Kenieri qui déclenche des polémiques dans la presse. Dans le cadre de mes recherches, j'ai demandé à une musicienne arrivée parmi les premières en 2004 si elle voulait bien témoigner de ses premières années à l'orchestre et elle m'a répondu très gentiment qu'elle ne souhaitait pas revenir sur cette période qui restait pour elle un souvenir difficile. Mais je vous ai dit que les années 2000 avaient vu le départ à la retraite de toute la génération arrivée dans les années 60. Or, pour la nouvelle génération, la mixité n'était plus du tout un problème. Les quatre derniers concours de recrutement dans les premiers violons ont été remportés par une femme, les six derniers dans les seconds violons par une femme. Aujourd'hui, l'orchestre compte 25 femmes, dont une bassoniste française, la formidable Sophie d'Artigalong, aujourd'hui sous le nom de Sophie Dervaux. On l'écoute dans Vivaldi.

Le beau legato de la française Sophie Dervaux, basson solo du Philharmonique de Vienne depuis 2015, vous l'entendiez ici dans Vivaldi. Et pour prolonger le cocorico, je dirais qu'il y avait eu avant elle la violoniste Isabelle Ballot, engagée en 2005. Il y a maintenant aussi un Français à la première flûte, Luc Mangoltz, et un alto solo français, Benjamin Beck, élève de Michel Mikalakakos. Quand on raconte aujourd'hui aux jeunes musiciens du Philharmonique de Vienne qu'il y a encore 30 ans, les femmes n'étaient pas admises au Philharmonique. Pour eux, c'est de la préhistoire. Dans le même temps, l'orchestre invente de nouvelles formules. Par exemple, le Sommernachtskonzert ou concert d'une nuit d'été qui a lieu chaque année au mois de juin, en plein air, dans le parc du château de Schönbrunn. C'est une demande de l'État autrichien qui finance en partie la manifestation. Ça, c'est rarissime dans l'histoire de cet orchestre qui tient à son indépendance. Mais le plus gros apport est celui du sponsor principal, une célèbre marque de montres. Ce sont des programmes sonorisés populaire, auquel assistent environ 100 000 personnes. C'est un peu le pendant du concert que le Philharmonique de Berlin donne à chaque début d'été à la Waldbühne. Il y a toujours un invité très médiatique. Ça peut être Lang Lang, Jonas Kaufmann, Yuja Wang, René Fleming. Et le chef est choisi bien sûr parmi les chouchous de l'orchestre. En 2024, c'était Andris Nelsons.

La célèbre valse de la suite pour orchestre de variété de Shostakovich, telle qu'Andris Nelsons et le Philharmonique de Vienne l'avaient donnée en plein air pour le public populaire du concert du parc de Schönbrunn. J'en suis aux évolutions récentes du Philharmonique de Vienne. On a eu l'arrivée longtemps attendue des femmes. Il faut maintenant que je vous parle des nationalités. Au XIXe siècle, c'était un orchestre pluriethnique, à l'image de l'Empire austro-hongrois. On y trouvait des Hongrois, des Tchèques, des Slovaques, des Croates, sans parler des musiciens d'origine juive. Je vous en ai beaucoup parlé au cours de ce récit. À la fin de la guerre de 14-18, quand l'Autriche n'a plus été un empire, l'orchestre est devenu très majoritairement germanophone, tout en gardant une forte composante juive. Celle-ci a disparu après l'Anschluss de 1938, si bien qu'entre 1945 et les années 2000, on a eu un orchestre, disons, culturellement homogène. Et depuis 25 ans, eh bien, on assiste à une grande ouverture, au point qu'aujourd'hui, le Philharmonique de Vienne compte 23 nationalités. Sur 144 titulaires aujourd'hui présents, on compte 59% de natifs autrichiens et 41% de musiciens venus de l'étranger. En 1974, c'était 82% d'Autrichiens natifs. Il n'est pas exagéré de parler de révolution. Encore plus intéressant, le Philharmonique de Vienne retrouve un lien ancestral avec l'Europe centrale. Je vous rappelle que Vienne a toujours été considérée comme une sorte de porte entre l'Orient et l'Occident. On y retrouve des nationalités de l'Ancien Empire, mais aussi d'Asie centrale, des Balkans. Ce qui s'entend quand on écoute l'ensemble de chambres de Philharmonics, fondé par des membres du Philharmonique sous la houlette du chef d'attaque des seconds violons, Tibor Kovács.

Comment le Philharmonique de Vienne redevient un orchestre d'Europe centrale? C'était Ora di Mars de Grigoras Dinicou par l'ensemble de Philharmonics. Au chapitre des origines des musiciens, je vous dirais qu'il y a très peu d'Asiatiques encore au Philharmonique de Vienne. En revanche, on commence à voir pas mal d'enfants de couples mixtes. Par exemple, les frères Hedenborg, Wilfried le violoniste, Bernhard le violoncelliste ou le violoniste John Keller sont issus de parents austro-japonais. Et puis, j'ai évoqué les trois premiers concertmeisters actuels, mais il y a quatre postes de violon solo. Eh bien, depuis 2022, le quatrième poste est occupé par Yamen Saadi. Nommé à 25 ans, il est né à Nazareth. C'est un arabe israélien issu de l'orchestre du Divan, fondé par Daniel Barenboim. Un symbole fort quand on connaît le passé du Philharmonique de Vienne. Alors, si on l'écoutait, Yamen Saadi, il a enregistré Fauré avec Natalia Milstein au piano.

témoin de l'ouverture à l'international d'un orchestre longtemps protectionniste, c'était le premier violon Yamen Saadi, dans le final de la première sonate pour violon et piano de Fauré avec Natalia Milstein au piano. Cette internationalisation est redoutée ou regrettée par les nostalgiques d'une école viennoise homogène. Cependant, je dois préciser que l'orchestre joue toujours le hautbois et le cor viennois avec leur facture spécifique et que la plupart des musiciens venus d'ailleurs ont fait leur formation ou leur perfectionnement à Vienne. Côté chef maintenant, j'ai beaucoup insisté sur la nouvelle génération, mais à chaque époque de son histoire, le Philharmonique a aimé cultiver la relation avec de grands anciens. Et bien aujourd'hui, à 84 ans, c'est Riccardo Muti qui joue ce rôle. Le 15 août 2019 à Salzbourg, il dirigeait le Requiem de Verdi pour le 30e anniversaire de la mort de Herbert von Karajan.

Le Dies Irae du Requiem de Verdi, capté en 2019 à Salzbourg par Riccardo Muti avec le chœur de l'Opéra de Vienne et l'Orchestre Philharmonique de Vienne. Reste la question du répertoire. Le Philharmonique de Vienne a longtemps été très conservateur. C'est encore un peu le cas aujourd'hui, mais moins qu'à une certaine époque. On lui reproche de jouer toujours les mêmes choses, plusieurs raisons à cela. D'abord, il revendique un style, une esthétique particulière. Ensuite, les gens attendent, notamment en tournée, de l'entendre dans ses points forts, Beethoven, Brahms, Bruckner, Strauss. Et puis d'autre part, ils ont une telle charge de travail qu'il est difficile d'ajouter des répétitions pour jouer des œuvres qu'ils ne connaissent pas assez bien. Pourtant, là encore, le Festival de Salzbourg est un très bon terrain d'expérimentation, car le dernier directeur en date, Markus Hinterhäuser, a fait preuve d'une grande curiosité. Et voici les Viennois bien obligés de se colter à Nono, Zimmermann, Weinberg, qu'ils ne jouent pas par cœur comme Mozart ou Strauss. En 2023, c'était la découverte fascinante de l'opéra La Passion grecque de Martinou. Et c'est un Français, Maxime Pascal, qui dirigeait. Et les Viennois ont suivi. 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

Salzbourg, 13 août 2023, Maxime Pascal dirigeait la fin de la Passion grecque de Bohuslav Martinu avec le Philharmonique de Vienne qui a accepté d'être hors de sa zone de confort. Le Philharmonique de Vienne a 184 ans, il reste fidèle à beaucoup de ses fondamentaux, mais il s'est aussi évolué. Avez-vous regardé le tout dernier concert du Nouvel An, ce 1er janvier 2026 ? Il était confié à l'un des chefs avec qui le courant passe, condition sine qua non, puisque ce sont les musiciens qui choisissent les maestros, Yannick Nézet-Séguin. J'ai évoqué plusieurs évolutions, comme la féminisation, l'internationalisation, l'ouverture du répertoire. Le concert du Nouvel An est un rituel immuable, mais Nézet-Séguin a su lui donner un coup de jeune. Je ne sais comment les anciens viennois passéistes ont réagi, mais le public a semblé extrêmement réceptif à la bienveillance souriante et au talent du chef québécois pour communiquer avec la salle. Et puis, c'était la première fois que le concert du Nouvel An était dirigé par un homosexuel revendiqué. La caméra a montré au moment du bis un monsieur quittant la salle pour s'installer sur scène au fond du pupitre des altos, un pupitre qui lui avait été réservé. C'était le mari de Yannick Nézet-Séguin, Pierre Tourville, qui est altiste à l'Orchestre métropolitain de Montréal et qui a reçu au passage un petit bisou du chef, ce qui est passé comme une lettre à la poste. Quant à l'idée d'aller diriger la marche de Radetzky depuis la salle, qui l'aurait imaginé ne serait-ce que 20 ans plus tôt ?

0: Le Philharmonique de Vienne en 2026, c'était le tout dernier concert du Nouvel An, dirigé par Yannick Mézet-Séguin, ce qui conclut une saga qui nous aura occupé pendant 6 numéros d'Au cœur de l'orchestre, saga d'un orchestre qui a pu se montrer vaniteux, affairiste, raciste, misogyne, mais qui reste absolument fascinant par son histoire, sa sonorité, son fonctionnement démocratique en autogestion, un orchestre qui ne ressemble à aucun autre. Et ça a été un plaisir de partager ce récit avec Soizic Noël, qui est l'attaché de production de cette émission, Marie Groux, qui en est la réalisatrice, et Gilles Gaillard, qui était à la technique pour ce dernier volet. À très bientôt sur France Musique.
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Un an et demi s'est écoulé après son grand voyage à Lübeck. Nous sommes au printemps de 1707 et Bach entre en contact avec les autorités de Mühlhausen pour tenter de succéder à Johann Georg Halle, l'organiste de l'église Saint-Blaise qui venait de mourir en décembre 1706. Le poste était donc vacant. L'église Saint-Blaise est l'église la plus importante de cette ville, une ville libre, bien plus grande qu'Arnstadt, puisqu'elle compte à cette époque-là environ 12 000 habitants. Une ville libre, cela veut dire qu'elle est autonome et qu'elle n'est pas soumise à la seigneurie d'un prince, mais qu'elle est gouvernée démocratiquement par un conseil de la ville. Jean-Sébastien Bach s'était déjà fait entendre à Mühlhausen le jour de Pâques 1707, le 24 avril. Il est recruté le 15 juin et donne donc sa démission à Arnstadt quelques jours plus tard, le 29 juin. Il vient donc s'installer à Mühlhausen avec Maria Barbara. Au mois de septembre de 1707, une nouvelle vie commence pour lui. Il a 22 ans.

Mühlhausen est au nord d'Arnstadt et d'Eisenach, à environ 80 km, donc bien au-delà de Gotha et d'Erfurt. Cette ville libre est baignée d'une tradition musicale propre, instaurée par deux générations de compositeurs, les Halle, père et fils, dont Jean-Sébastien allait donc devoir prendre la succession. Pour nous figurer le contexte musical dans lequel Bach arrive en 1707 et mesurer la refonte profonde du style qu'il va opérer à Mühlhausen, je vous propose d'écouter la musique de son prédécesseur, Johann Georg Halle. Voici l'une de ses chansons polyphoniques spirituelles, choisie parmi un riche répertoire de plus de 120 compositions de ce type. Le style est homophonique et homorythmique, c'est-à-dire que toutes les voix suivent le même rythme, induit par le chant syllabique. À chaque note, une syllabe. Vous remarquerez également la structuration strophique alternée, avec de belles ritournelles instrumentales et enfin le rythme de danse.

0: fort des grandes musiques d'église qu'il avait entendues au nord de l'Allemagne, Bach se donne pour première tâche, dès son arrivée à Mühlhausen, de réformer la musique vocale d'église, qu'on nomme alors musique figurée, car elle porte des paroles et un embellissement musical destiné à prolonger, à représenter et à illustrer les textes liturgiques. Il se trouve que son installation à Mühlhausen correspond à quelques mois après à la disparition de Dietrich Buxtehude, qui meurt le 9 mai 1707. Jean-Sébastien s'empresse de donner à entendre la musique du grand maître de Lübeck, qu'il avait copiée à l'occasion de son voyage en Allemagne du Nord. Sans doute lui plaît-il également d'importer le répertoire de sa propre famille. C'est dans ce contexte qu'il se met à composer ses propres concerts spirituels, des musiques d'église qu'on nomme aujourd'hui cantates. Depuis son retour de Lübeck, et donc déjà à Arnstadt, il s'essayait à ce genre, même s'il ne trouvait pas parmi les élèves musiciens qui étaient attachés à son église, la discipline adéquate pour exécuter ses toutes premières œuvres. À Mühlhausen, la musique polyphonique religieuse occupe désormais une place centrale. De ces quelques mois passés en cette ville, il ne nous reste pas moins de 5 chefs-d'œuvre, 5 cantates de toute beauté et d'une grande profondeur, dont voici les numéros au catalogue, les BWV 150, 131, 106, 71 et 4.
1: La cantate BWV 4, Chrislag in Todesbanden, est peut-être
0: Raphaël Pichon,
1: le premier grand chef-d'œuvre de Jean-Sébastien Bach. Elle semble vraiment l'héritage de tout ce que Jean-Sébastien Bach a pu découvrir, développer en rencontrant le grand Buxtehude à Lübeck. La cantate 4 est une cantate variation, c'est-à-dire qu'elle déploie pendant près de 25 minutes de grandes variations sur la même et unique mélodie, le même choral, mélodie que tous les fidèles de cette époque-là connaissaient à merveille, mais en déployant ces variations, il peut éclairer ce choral et éclairer le texte d'un visage différent. C'est un parfait miroir, avec en son miroir un combat d'épée, qui pourrait presque d'ailleurs ressembler à ces musiques de la Renaissance qui imitaient un peu les bruits de la guerre, je pense à Clément Jeannequin par exemple. Et ce combat, c'est celui entre la vie et la mort. Et pour nous préparer à ce combat et ensuite pour s'en relever, nous avons en 7 volets, un peu comme une sorte de retable que l'on pourrait déplier à l'infini, 7 volets qui provoquent et qui créent tout un grand cheminement spirituel, musical extraordinaire, où Bach d'ailleurs embrasse différents langages, différents vocabulaires, du lamento italien pour la basse, à un duo saisissant en ostinato pour les sopranos et les altos, à de l'écriture fuguée, très développée, très raffinée, mais aussi le choral dans son plus simple appareil pour terminer, ou alors cette grande symphonia magnifique, extraordinaire, doloriste, qui n'est que pour les instruments, et qui cite cette mélodie de choral et qui ouvre ce petit chef-d'œuvre.

0: le chœur introductif précédé d'une sinfonia instrumentale, Christ lag in Todesbanden. Nous écoutions l'ensemble Pygmalion sous la direction de Raphaël Pichon en concert le 7 avril 2022 à la Chapelle Royale de Versailles.
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0: À Mühlhausen, les autorités de la ville se réjouissent du renouvellement apporté par le jeune organiste de l'église Saint-Blaise. On lui fait même une commande d'une cantate officielle pour le renouvellement du conseil municipal, fêtée dans l'église principale, à la Marienkirche, le 4 février 1708. C'est la cantate 71 au catalogue « Gott ist mein König »« Dieu est mon roi ». Bach utilise ici les trompettes et les timbales des grands jours et compose une œuvre d'envergure dans laquelle les chanteurs solistes alternent avec le chœur. C'est la flexibilité de l'écriture qui surprend à l'écoute de cette première œuvre officielle dont le manuscrit autographe est aujourd'hui bien conservé. À Mühlhausen, on est fier de cette grande œuvre composée par le jeune Bach. C'est la première œuvre de Bach à être éditée et même la seule cantate publiée de son vivant.

Le chœur Monteverdi et les solistes baroques anglais sous la direction de John Eliot Gardiner en concert à l'occasion de leur pèlerinage Bach de l'an 2000. La période de Mühlhausen est également celle où Jean-Sébastien Bach rencontre et fréquente Georg Philipp Telemann, qui est de 4 années son aîné. Telemann venait d'être nommé Concertmeister et cantor de la cour d'Eisenach en décembre 1706. Dans la ville natale de Jean-Sébastien, Telemann était en contact avec la famille Bach. De cette époque naît entre les deux jeunes gens une belle amitié qui dure tout au long de leur vie. Quelle émulation pour les deux compositeurs que cette proximité géographique, d'autant que Telemann s'engageait lui aussi dans une réforme de la musique d'église. Il compose pour Eisenach entre 60 et 70 cantates, en plus d'une riche production de musique instrumentale pour la cour, comprenant les genres musicaux les plus à la mode, les suites de danse à la française, les sonates et concertos à l'italienne. Voici trois preuves de l'amitié solide qui lie les deux compositeurs. Le fait que Bach choisisse Telemann comme parrain de son fils Carl Philipp Emmanuel en 1714. Le magnifique hommage funèbre que rendra Telemann à la mort de Bach en 1750. Et musicalement parlant, la transcription par Bach au clavier de plusieurs œuvres instrumentales de Telemann, par exemple ce concerto pour violon en sol mineur que Benjamin Allard interprète au clavicorde.

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1: Si la période de Mühlhausen est marquée par cette extraordinaire moisson de premières cantates, la production pour clavier n'est pas en reste. Et l'orgue est même toujours central dans la vie de Bach. C'est d'ailleurs à Mühlhausen qu'il commence à enseigner. On retient de cette époque les noms de Johann Sebastian Koch ou encore celui de Johann Martin Schubart. Ils ont copié la musique de leur maître et c'est grâce à eux que l'on détient les sources des musiques pour orgue composées à cette époque-là. Dans l'élan de la cantate municipale, Jean-Sébastien fait la demande d'une rénovation de l'orgue de l'église Saint-Blaise dont il a la charge. C'est lui qui fait l'expertise de l'instrument et qui supervise les travaux confiés au facteur Johann Friedrich Wender, celui-là même qui avait construit le nouvel orgue d'Arnstadt. La liste des 11 points d'aménagement sollicités par Bach pour l'orgue de Saint-Blaise est passionnante à étudier. On peut y repérer ses goûts prononcés pour les basses profondes de 32 pieds, pour la variété des jeux de 8 pieds, le choix du bois plutôt que du métal pour le jeu de petits bourdons de 8 afin d'être bien accordé à la musique concertante.
2: On devra sortir tous les anciens sommiers de la pédale pour les doter de nouveaux porte-vents, afin de pouvoir utiliser chaque jeu séparément, puis tous ensemble, sans que la pression en soit modifiée, ce qui n'a jamais pu être réalisé jusqu'ici et qui est pourtant des plus nécessaires. Vient ensuite la sous-basse de 32 pieds, dite aussi Untersatz, en bois, qui donne sa profondeur à l'instrument tout entier. Celle-ci devra aussi avoir son propre sommier. La bombarde de pédales devra être dotée de nouveaux et de plus grands corps sonores, et le haut des tuyaux devra être grandement modifié afin d'obtenir une bien plus belle profondeur. Le nouveau carillon à la pédale, souhaité par messieurs les conseillers de la paroisse, se composera de 26 cloches de 4 pieds, cloches que ces messieurs voudront bien acquérir à leurs frais et que le facteur d'orgue mettra ensuite en état de marche. En ce qui concerne le clavier supérieur, à la place de la trompette qu'on retirera, on mettra un basson de 16 pieds qui permet toutes sortes d'inventions nouvelles et qui, dans la musique concertante, sonne très discrètement. En outre, au lieu du corps de chamois qu'on retirera aussi, on mettra une viole de gambe de 8 qui s'accordera admirablement avec le salicional de 4 du positif de Do. Johann Sebastian Bach, Mühlhausen, novembre 1708.
3: À Lübeck, petite parenthèse, il y avait trois orgues.
1: Éric Lebrun, organiste.
3: Il y avait le grand orgue qui était en tribune ouest. Il y avait l'orgue de la chapelle de la danse des morts, un instrument de 40 jeux, qui était plutôt destiné aux funérailles. Et il y avait aussi, et ça c'est moins connu, un orgue positif pour l'accompagnement des concerts sacrés. Et Buxtehude avait demandé à ce qu'il y ait pour la main gauche un jeu de basson de 16. Quand Bach va faire des travaux de rénovation pour Mühlhausen,

délicate, c'est français, évidemment. Une viole de gambe aussi s'accordera admirablement avec le Salitional 4. Ça, ce sont des jeux assez fins qui donnent, lors de l'émission du son du tuyau, une sorte de siou. Et donc, cette espèce de suintement donne un son qui se rapproche beaucoup des cordes, comme un archet sur des cordes. Et c'est comme ça qu'on imite les cordes. C'est pour ça que souvent le jeu, pour ça, on l'appelle la viole de gambe à l'orgue. Et le salitional, c'est une sorte de gambe assez étroite. Bach aimait ce qui était extrêmement raffiné et n'allait jamais en faveur de la puissance et de quelque chose de tonitruant, parce qu'il demande qu'à la place de la quinte quinta, trois pieds, on pourra installer un nazar. Alors le jeu de nazar est un jeu beaucoup plus large, beaucoup plus doux et chantant que la quinte, qui est un jeu étroit de principal et qui a tendance à sonner un peu du nez comme ça. Et le nazar sonne du nez aussi, mais plus large, un peu plus ample. Donc j'ai toujours l'impression qu'il allait dans une direction en dehors des canons qui tombaient sous le sens, c'est-à-dire qu'il fallait que l'orgue ait des poumons, des soufflets suffisamment importants, qu'il soit bien construit, qu'il n'ait pas de défauts. Il allait plutôt en faveur de registres et de choix plutôt très fins qui permettaient de musicien, de jouer avec d'autres, de se mêler aux voix et aux instruments.

Alors qu'il ne travaille plus à Mühlhausen, mais qu'il est installé à Weimar, Jean-Sébastien Bach reste en contact avec ses anciens patrons si aimés, auprès desquels il s'était engagé à suivre les travaux de l'orgue de l'église Saint-Blaise. Les musicologues émettent l'hypothèse qu'il aurait inauguré l'orgue une fois restauré par Wender pour la fête de la Réforme, en jouant un prélude sur le fameux choral luthérien « Ein Festburg ist unser Gott »« Notre Dieu est un véritable rempart », c'est le BWV 720. Une copie manuscrite de cette époque donne en effet des indications de registration totalement adaptées à l'orgue de Mühlhausen, indications des plus précieuses pour les interprètes d'aujourd'hui. On écoute la version donnée par Benjamin Allard.

0: à différencier, un peu comme les compositeurs français.
1: Éric Lebrun.
0: C'est-à-dire, c'est Scoltera à la main droite, un jeu d'anche à la main gauche, puis ensuite d'autres mélanges. Et tout ça est précisé. Jamais dans la musique de Bach, il y a ce genre de choses. Alors que là, on a tout. Et ça correspond, en fait, à des travaux qu'il a fait faire à Mühlhausen. Pour moi, il y a une chose très étonnante, c'est qu'il fait construire un positif de Do qui est exactement le genre de positif de Do qu'on trouve en France. Or, Bach, il n'a jamais fait de voyage en France. Est-ce qu'il en a entendu parler? Pourquoi est-ce qu'il a fait ce choix-là? On se trouve en face d'un instrument européen, une sorte de synthèse de différentes esthétiques, dans le fond qui correspond bien à la musique de Bach. La musique de Bach, c'est une synthèse européenne. C'est de la musique italienne, c'est de la musique française, c'est de la musique allemande, mais tout ça dans une sorte d'alchimie, de mélange tellement heureux que ça forme un style à part entière qui est le style de Bach. Donc l'orgue de Mühlhausen, c'est un petit peu dans le bois et dans le métal ce qu'était la musique de Bach à cette époque.
2: Personne n'a fait d'expertise d'orgue de manière plus sévère et plus juste. Il était un spécialiste de la facture de cet instrument. Personne ne savait utiliser comme lui les différents jeux de l'orgue. Les organistes étaient souvent effrayés lorsqu'ils voulaient jouer sur leur instrument et tiraient les registres à sa manière, car ils pensaient que cela ne saurait sonner agréablement. Ils ne pouvaient ensuite que s'étonner de l'effet produit. Lorsqu'il essayait un orgue, il procédait ainsi. Il disait en plaisantant
3: « Je dois tout d'abord savoir si l'orgue a de bons poumons. »
2: Pour cet examen, il tirait tous les registres et jouait à plein jeu, jusqu'aux limites de l'instrument. Les facteurs d'orgue pâlissaient généralement d'effroi. Lettre de Carl Philipp Emmanuel à Forkel, 1775.
0: Bach, dès sa jeunesse, il se montre un virtuose absolument époustouflant, de toute évidence. Et pourtant, il se consacre dès qu'il peut à la musique vocale. Alors il y a une chose aussi qui est intéressante à prendre en compte par rapport à ça. Il aurait bien aimé être organiste à Hambourg, et là il aurait eu des instruments à la hauteur de ses ambitions. Parce qu'en Thuringe, il n'a pas joué des instruments très intéressants. À Arnstadt, l'orgue, oui, bien sûr, pour un jeune organiste, c'était quelque chose de tout à fait considérable. Mais ça n'a rien de comparable à ce qu'il visait par la suite à Hambourg. Et on a un témoignage de Carl Philipp Emmanuel qui est intéressant. Il dit en fait, mon père n'a jamais joué de beaux instruments. Et toute sa vie, il a eu la nostalgie des grands instruments du Nord. Et oui, ça montre bien que c'est une hypothèse. Mais que peut-être un peu frustré de ne pas avoir pu accéder à un poste d'organiste dans le nord de l'Allemagne, il avait des possibilités d'imagination encore plus développées dans la musique vocale. Et puis il y a une chose aussi, c'est qu'on voit que dans sa musique instrumentale, dans sa musique d'orgue, en fait, d'une certaine manière, il paraphrase sa musique vocale. Et que dans le fond, l'orgue est l'instrument idéal pour lui, pour donner une sorte de concentré de musique vocale. Il a cette musique au bout des doigts, c'est formidable, ça c'est le génie du bonhomme qui a inventé le clavier, c'est de pouvoir tenir la polyphonie comme si on était en train de chanter nous-mêmes à plusieurs voix.
1: Quelle merveilleuse période pour Jean-Sébastien Bach que l'année passée à Mühlhausen. Comme il est fascinant d'observer ainsi chacune des étapes de la construction de son génie. Retour à présent à l'un de ses chefs-d'œuvre de jeunesse dans le domaine vocal, la cantate BWV 106, Actus Tragicus, que nous allons écouter dans son intégralité. On ignore la destination de cette œuvre funèbre. Elle correspond à peu près au décès de son oncle maternel Tobias Lehmerhirt, mort à 68 ans à Erfurt, où il vivait. Bach reçoit après son décès une somme d'argent qui va lui permettre de couvrir les frais de son mariage avec Maria Barbara.
3: L'Actus Tragicus, la cantate BWV 106 de Jean-Sébastien Bach. Une œuvre très singulière.
1: Raphaël Pichon.
3: Une méditation bouleversante qui déploie un instrumentarium très particulier. La combinaison de deux flûtes à bec avec deux viols de gambe. Instrument phare du XVIIe siècle allemand, une œuvre qui semble aussi le fruit d'un héritage connecté à tout cet arbre généalogique qui a permis Jean-Sébastien Bach, qui puise dans le passé, mais avec une modernité extraordinaire, un sens du drame. Je pense notamment à ce moment où nous sommes à l'exact épicentre de cette cantate. L'âme vient de s'évaporer, l'orchestre disparaît, les instruments disparaissent un à un. Le continuo jusqu'à l'orgue finit par s'éteindre et seule la voix, dans une sorte un peu d'incantation, de mélopée, une mélodie qui nous semble presque celle de l'expression d'un muezzin méditerranéen, finit par s'éteindre et laisser place à ces silences qui étaient si importants dans l'œuvre de Bach, un silence qui est marqué sur le manuscrit par Jean-Sébastien Bach, par un point d'orgue, et donc ce temps du rien. Et quand la musique est d'une telle force qu'elle est en capacité de faire naître un silence encore plus signifiant que la musique elle-même.

0: La cantate 106 Actus Tragicus dans l'interprétation de l'ensemble Pygmalion sous la direction de Raphaël Pichon en tournée en Thuringe en mai 2024 avec du côté des solistes la soprano Sabine Devielle, l'alto Lucille Richardot, le ténor Zachary Wilder et le baryton basse Thomas Krall. Rendez-vous à Dornheim pour la 7e et dernière étape de cette saga aux sources de Bach, une série produite par Corinne Schneider et réalisée par Jean-Philippe Navarre, Jean Brémond attaché de production, Romain Lenoir au son, Éric Boisset au mixage, Caméra Lucida pour la captation des concerts en Thuringe, avec la participation de Raphaël Pichon, Pygmalion, Benjamin Allard, Éric Lebrun et les voix de Noé Navarre et Renaud Bertin. Une saga à retrouver dans son intégralité sur francemusique.fr et au podcast sur l'application Radio France.
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0: Sixième épisode, la messe en si mineur.
2: Aujourd'hui, la seconde partie, le credo de la grande messe en si mineur, BWV 232. Accrochez-vous à votre siège et écoutez ce départ tonitruant, claironnant, jaillissant du début du credo.

Avec ce départ tonitruant du credo, Bach semble emmener le monde entier avec lui. C'est ici l'expression de toutes les influences qu'il a su digérer, adapter. Je pense notamment aux différentes messes qu'il arrange, celles de Caldara et de Bassani, où il développe ce langage si expansif. On entend aussi l'utilisation du plein chant. Le plein chant, c'est la quête d'universalité. Le plein chant est atemporel et il permet une parfaite intelligibilité du texte. Après ces deux premières pièces d'ouverture, allons désormais vers un langage complètement différent, celui de l'opéra, un véritable duo d'opéra, symbole de l'union mystique entre le Père et le Fils.

Avec ce duo se referme ce qui pourrait être le premier chapitre de notre credo, consacré au Père, à la création. Débute maintenant, dans un climat de mystère, un nouveau chapitre, cette fois consacré à l'incarnation humaine de Dieu, le Christ. Un chapitre consacré ainsi, d'abord à la nativité, puis à la passion, au mystère de la rédemption. Souvent traité de façon joyeuse dans les messes catholiques, Let Incarnatus Est est ici en si mineur, dans un climat tragique, avec la passion en arrière-plan, une sorte de lumière du Golgotha qui vient iriser cette composition. Une composition où l'on entend là aussi l'influence italienne. On entend à la fois le Stabat Mater de Pergolèse ou le Stabat Mater aussi à 10 voix de Scarlatti. Brumeux, trouble, les voix sont en approche, presque venues d'ailleurs.

Quelle terrible transition, sans pincette, à un cruel retour à la réalité. Après la nativité, la passion, la crucifixion. Expression aussi d'une mémoire extraordinaire de Jean-Sébastien Bach. Il reprend ici avec cette pièce l'une de ses toutes premières compositions, la cantate BWV 12, Weinen, Klagen, Zorgen, Zagen.

0: Vous entendez ici un ostinato. Quatre mesures de...
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Et pourtant, nous sommes en si mineur. Ce ton si tragique et si allègre qui ouvrait cette messe par cet immense portique du Kyrie. Ici, même si mineur devient allègre. Toutes les basses à l'unisson. La basse, c'est la voix du Christ, normalement, cette Vox Christi. Et c'est celle-ci qui annonce l'heure du jugement dans la joie.

Après ce second chapitre consacré au Fils, clos par la résurrection, est venu le temps du troisième et dernier chapitre, celui à l'Esprit Saint, celui à la sanctification. Un moment clé de la messe en si mineur, un moment unique peut-être dans toute la production vocale de Jean-Sébastien Bach, celle où celui-ci accepte de nous livrer ses propres doutes. Alors que débute le Confiteor, témoignage renouvelé d'une foi inébranlable, et que nous sommes vraiment au tournant de cette messe en si mineur, Bach prend parti. La musique bientôt s'écroule, se disloque, telle une réaction chimique, le contrepoint se dissout, pour ce qui est peut-être le plus grand dérapage sonore et psychologique de toute la musique de Bach. La musique est anéantie pour laisser place à la vulnérabilité de l'homme. Nous voilà bientôt dans les limbes, des limbes brumeuses, opaques. Nous avons l'impression de pénétrer un labyrinthe sans issue. Et alors que nous sommes stationnés sur un simple accord de La majeur, la musique semble se frayer un passage.

Ce confiteor débute en utilisant la technique du motet, la technique du ricerca, où différentes voix s'imitent les unes les autres, un peu à la manière d'une fugue.

Bientôt, pour renforcer cette profession de foi, le plein chant fait son apparition. En canon, entre les altos et les basses. Ce plein chant agit telle une poutre apparente, une poutrelle de soutien qui sous-tend le contrepoint. Rien n'est plus solide que le plein chant. Un contrepoint qui semble inébranlable. Et bientôt, pourtant. Une sensation d'enfoncement. Nous pénétrons les limbes, celles du doute. L'harmonie se désagrège. Un climat de terreur, de doute.

Nous nous dirigeons vers un labyrinthe sans issue. Immobilisé sur le mot peccatorum, pêcheur, une impasse. De cette impasse, les sopranoins se frayent un passage. Presque aveugle, la surprise est permanente, celle de l'harmonie. Bientôt, un premier signe d'optimisme. Nous repassons de mort à bientôt vivant. La résurrection des morts. Le barrage va bientôt s'effondrer, poussé par la ligne de basse. Les morts bondissent hors de leur tombe. Exultés, voire réjouis, montés jusque aux cieux. Le doute est effacé. Plein de désir et plein d'espoir.

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C'est bientôt le début d'un sprint final vers une ligne d'arrivée. Une course effrénée, une euphorie totale vers la résurrection.

0: La suite de la messe en si mineur par Pygmalion sous la direction de Raphaël Pichon dans le 7e et dernier épisode de cette série consacrée à l'exploration de la musique sacrée de Bach par Raphaël Pichon. Équipe de réalisation, Corinne Schneider, Éric Boisset et Jean-Philippe Navarre, à podcaster sur l'appli Radio France et à réécouter sur francemusique.fr.
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1: Bonjour à tous, merci d'être avec nous dans cet été classique, mon dernier, avant de passer la main à Adèle Moll qui reprend l'antenne des étés classiques à partir de lundi. J'ai constitué la programmation du jour avec mon inspiration et mes envies du moment. Un peu tous les styles, un peu tous les horizons, de la fraîcheur et beaucoup de douceur avec Bruckner, Mendelssohn, Ravel, Schumann, Handel. Et tout de suite, une valse de Scriabine par Lys de la Salle.

Donner l'impression que tout est facile en dépit des efforts que cela demande, la danse m'a appris à avoir envie de dépasser la fluidité, la difficulté technique pour donner à voir, à respirer et à entendre quelque chose de fluide. Ce sont les mots de Lise de La Salle pour introduire son album consacré à la danse. Et dans cet album, celle que nous venons d'entendre, c'était la valse pour piano en La bémol majeur opus 38 de Scriabine. J'ai découvert l'année dernière avec émerveillement les motets de Bruckner. Je connaissais ses symphonies, bien sûr, mais pas ses petites pépites vocales pleines de ferveur, d'intériorité. Très gros coup de cœur que je voulais partager avec vous, ce jardin secret d'un compositeur animé par une foi très vive. Il les a composés tout au long de sa vie, entre 1835 et 1892. En voici deux. Sirvax Klava dirige le chœur de la radio de Lettonie.

0: Deux motets de Bruckner, deux pièces pétries de ferveur et d'intériorité.
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0: Il est 10h48, merci d'être avec nous sur France Musique dans cet été classique qui se poursuit avec Mendelssohn. 1825, le compositeur n'a que 16 ans. Il s'attelle à la composition d'un nocturne, 4 violons, 2 altos et 2 violoncelles, un effectif qu'il traite comme un petit orchestre et non comme deux quatuors qui évoluent en parallèle. Vous serez peut-être sensible à l'équilibre de cette œuvre. On passe de l'intimité la plus absolue à des grandes phrases puissantes. Et ça n'est jamais en force. La limpidité, c'est l'une des grandes qualités de Mendelssohn. Peut-être une qualité qu'il a développée en composant ses aquarelles. On écoute les musiciens de l'Académie de Sainte-Martine in the Fields.

0: La délicatesse et la limpidité des musiciens de Saint-Martin in the Fields dans ce premier mouvement de l'octuor de Mendelssohn qui pose les bases du style elfique du songe d'une nuit d'été, en particulier dans le scherzo.
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0: Il est 11h02, merci d'être avec nous sur France Musique pour cette programmation de rêverie et de féerie. Un autre lieu de féerie, Mamerlois de Ravel. À l'origine, c'était une partition pour piano à quatre mains, pas un grand succès pour cette partition, puis Ravel en fait une transcription pour orchestre. Jacques Rouchet, directeur du Théâtre des Arts, découvre cette musique et demande à Ravel d'en faire une musique de ballet. Le compositeur rajoute deux pièces en introduction, un prélude et la danse du rouet, puis il rédige de sa plume l'argument de la chorégraphie. Pour inspiration, il trouve les contes de Charles Perrault, un puissant fond avec la Belle au bois dormant, la Belle et la Bête ou encore le Petit Poucet. Et le résultat est un monument de tendresse et de gaieté juvénile. Nous écoutons le début de Mamerlois de Ravel. François-Xavier Roth dirige les siècles.

0: La poésie et l'équilibre des siècles sous la baguette de François-Xavier Roth dans le début de Ma mère loi de Ravel.
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0: Retour en Allemagne et retour au 19e siècle. Nous sommes en 1845. Schumann est atteint par sa maladie mentale et se plonge dans l'œuvre de Bach. Il loue un pédalier pour l'ajouter à son piano et c'est en travaillant sur le contrepoint que germe l'idée d'une série de 6 études en canon. Dans la première, on entend très nettement l'influence de Bach et on retrouve le lyrisme de Schumann dans les suivantes avec des grandes phrases splendides qui sont reprises d'une voix à l'autre. Voici le trio Karénine dans la transcription pour piano, trio avec piano des 6 études en canon, opus 56 de Schumann.

Le trio Karénine dans 4 des 6 études en canon de Schumann. Elles font partie d'un enregistrement paru en 2021 chez Mirare, qui réunit une série de transcriptions, La nuit transfigurée de Schoenberg et La vallée d'Obermann de Liszt. Une petite pépite à présent, pépite des tréfonds de la discothèque de Radio France, le premier enregistrement

0: Jean-Pierre Rampal et Francis Poulenc dans la sonate pour flûte et piano de Poulenc, un enregistrement de 1959 réalisé 2 ans après la création de l'œuvre le 18 juin 1957 au Festival de Strasbourg par les deux musiciens.
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0: Et nous arrivons à la fin de cette programmation, il est 11h41. Je vous avais promis de la fraîcheur, en voici avec un enregistrement du concerto en fa majeur pour orgue, deux hautbois, cordes et basses continues de Handel. Nous écoutons Lorenzo Guelmi et la Divina Harmonia.

0: Lorenzo Guilmi et la Divina Harmonia, c'était le concerto en fa majeur pour orgue, pour deux hautbois, cordes et basse continue de Handel. C'est la fin de cet été classique, ces 6 jours passés avec vous. Merci d'avoir été là, merci de l'avoir suivi. La semaine prochaine, c'est Adèle Moll qui reprendra le micro. Une semaine encore, de lundi à samedi à 10h30. Et je vous souhaite un bon week-end et une bonne fin d'été à la technique aujourd'hui. Adelino Mello, attachée de production, Nelly Portal.
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0: Et tout de suite, vous retrouvez Planète Okora et Aliette Delalleux.
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4: Porte dans sa voix la beauté des îles grecques et la légèreté du vent. L'autre prend racine dans les montagnes de Kabylie. La troisième a fait un long voyage de l'Arménie à la France en passant par la Russie. La dernière chante toute la puissance et le désespoir du peuple kurde. Toutes les quatre sont jeunes, amies et chanteuses dans des groupes différents. Un jour, elles ont l'idée de partager la scène. Daphné Kritaras, Emma Pratt, Jacqueline Bagdasarian et Éléonore Fourniaud se retrouvent donc pour une création appelée Nomade au pluriel, portée par l'association lilloise Atakafa, fondée en 84, qui se présente comme une utopie accueillante et militante. Ces quatre grandes voix étaient sur la scène du théâtre Zingaro le 14 mai 2025 dans le cadre du festival Fragile. Elles étaient accompagnées par 4 instrumentistes, le contrebassiste Apostolos Sideris, le flûtiste Sylvain Barou, Ersei Kazimov aux percussions et Louis de Seigne à la guitare. On entend également le saz et la vielle à roue d'Éléonore Fourniaud sur certains titres. Cette soirée a été captée par les équipes de Radio France et nous vous proposons ce concert qui vous fera voyager en Grèce, en Russie, au Liban, en Algérie, en Turquie et en Arménie. Bonjour et bienvenue dans Planète Okora.

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L'ombre d'une femme pleure penchée sur un mur. Elle prie le ciel qu'il la transforme en pluie pour courir dans les rigoles du village jusqu'à l'océan et reprendre sa liberté. Elle prie les limbes pour que celui à qui on l'a mariée et qui la force à rester dans cette petite maison soit changé en terre et qu'un arbre immense pousse jusqu'au ciel sur ces maudites poussières.

Pour la prochaine chanson, nous allons interpréter un morceau de Férouz. Férouz qui nous tient tant à cœur, en tout cas qui me tient à cœur. Cette grande chanteuse, cette grande diva libanaise qui a tant représenté pour son pays, pour sa culture. Et le prochain morceau s'appelle Fi Amal. Oui, il y a de l'espoir. Et ça fait du bien de se le rappeler.

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1: Daphné Critaras, Éléonore Fourniaud, Jacqueline Bagdasarian et Emma Pratt vont de nouveau nous emmener en Grèce avec Mavra Moumatia, qui veut dire « tes yeux noirs ». Vous écoutez le concert Nomade, une création autour de quatre grandes voix féminines des musiques traditionnelles, données pour la première fois à l'Opéra de Lille, mais que l'on écoute ici captée au Théâtre Zingaro d'Aubervilliers, avec un public qui donne lui aussi de la voix sur ce morceau.

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1: Je n'ai plus nulle part où aller, je n'ai pas de patrie. Et c'est une chanson qui peut résonner pour beaucoup de monde aujourd'hui. Elle existe à la fois en espagnol gitan, en grec.

0: Ok, pendant que Eleonore s'accorde, les prochains morceaux seront une suite de chansons, une chanson arménienne, puis deux chansons kurdes.
1: C'est une chanson qui parle d'amour, d'un...
2: C'est un chagrin d'amour, non ?
1: Oui, c'est un chagrin. Moi, j'avoue que je souris tellement que j'arrive pas à parler de chagrin d'amour. Mais pourtant. Alors, c'est une chanson qui parle d'une fille qui n'a pas vu son amour depuis très longtemps. Elle se balade dans les montagnes, vu qu'on est en Arménie. Elle dit une très jolie phrase, que je suis prête à mourir pour les yeux de ceux qui ont vu mon amour quelque part. Normalement, vous devez faire « waouh ». Mais peut-être prochaine fois, ça sera plus réactif.

0: C'était le concert Nomade avec Emma Pratt, Jacqueline Bagdasarian, Daphné Critaras et Léonore Fourniaux, accompagnés par Sylvain Barou, Apostolos Sideris, Herzoy Kazimov et Louis de Seigne. Un concert produit par l'association Atacafa qui fêtait ses 40 ans en 2024 et coproduit avec l'Université de Lille. La soirée a été captée en mai 2025 pour le festival Fragile au théâtre Zingaro d'Aubervilliers. À la réalisation, c'était Max James, attaché de production Maud Nourry, à la prise de son Sébastien Huel et Nadège Antonini. Merci à Sébastien Royer pour la technique. 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Bonne journée à l'écoute de nos programmes sur France Musique.
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1: Bienvenue à tous, à l'honneur de nos trésors aujourd'hui, le grand trompettiste Maurice André, que Marc Dumont avait rencontré chez lui au Pays Basque en 2004 pour une mémoire retrouvée. Au cours de cet entretien, Maurice André retrace son parcours. C'est son père, mineur et trompettiste amateur, qui lui a insufflé le goût de la musique et qui fut son tout premier professeur. Au début des années 50, Maurice André rejoint le Conservatoire de Paris. Il obtient le premier prix au concours de Genève en 1955, puis entame une carrière de soliste. Mais c'est en 1963, après avoir remporté le prestigieux concours de l'ARD de Munich, que sa carrière prend son véritable envol. Avec sa faconde légendaire, Maurice André nous confie ici ses souvenirs. Voici le premier volet de cette émission, diffusée sur France Musique le 4 janvier 2004.
2: Impossible de l'imaginer sans une trompette et difficile d'imaginer le monde des trompettistes sans lui, sans sa musicalité, sa jovialité, son naturel et son rire aussi. Maurice André a eu 70 ans en 2003. Je l'ai rencontré deux fois, toujours une ou plusieurs trompettes à la main d'ailleurs, prêt à joindre le geste musical à la parole et se souvenant d'un hier qui semble si proche et jamais isolé du présent.
3: J'ai monté ma vie, mais j'ai même pas mon certificat d'études. J'ai fréquenté les plus grands de ce monde, dans la musique classique, qui m'ont donné le bon goût. Quand vous jouez avec Riccardo Muti ou avec Karajan, tout ça, il faut se fier à leur goût. Quand le style n'est pas bon, comme j'ai enregistré avec des chefs d'orchestre moyens, je jouais à ma façon. Au bout de deux fois, il avait compris que je voulais m'affirmer. Mais quand vous êtes avec des maîtres comme Riccardo Muti, Carl Böhm et tout ça, avec qui j'ai joué, c'est formidable, c'est le paradis. C'est le paradis. Et de par ma discipline que j'ai obtenue dans les mines, j'avais beaucoup, beaucoup, beaucoup de respect. Même s'il n'était pas bon, le chef. Parce qu'on voit des musiciens dans des orchestres qui ont des caractères terribles et qui compliquent la vie d'un chef d'orchestre qui a toutes les responsabilités pour assurer la beauté du concert. Alors ça, mes élèves aussi, je leur ai inculqué ça. Je leur dis, vous avez vos responsabilités, mais le chef d'orchestre devant vous en a 100 fois plus. Alors soyez respectueux.

0: La badinerie de la deuxième suite de Jean-Sébastien Bach pour ouvrir cette conversation avec Maurice André, à qui j'ai d'abord présenté une photographie de 1951. Il était au conservatoire de la rue de Madrid.
1: Oui, c'est la classe de Maître Sabari, ça que j'ai fait un court séjour d'ailleurs, hein, parce que en principe il fallait 5, 6 ans, 7, 8 ans, et en 2 ans j'avais eu le prix de cornet. Et puis le prix de trompette. Et le prix de cornet, il n'y a jamais eu un prix d'honneur. Ils m'ont donné un prix d'honneur cet temps-là. Alors j'arrivais de ma mine natale. Alors j'étais très heureux d'arriver à Paris et d'avoir un prix d'honneur de cornet. Et là, on avait un groupe. Et nous étions tous là pour tenter notre chance dans cette carrière qui est magnifique, que j'ai pu juger par la suite. Et la plupart ont réussi. Ils ont tous fait des bonnes places de trompettistes.
0: Mais Sabarich, ce n'était pas votre premier professeur, Maurice André?
1: Non, M. Sabarich, voilà, je suis parti à 14 ans. J'ai travaillé dans les mines, dans Alès, comme ça, dans les Cévennes. Et pendant ces 4 ans, j'ai travaillé avec un même dénommé M. Barthélémy. M. Barthélémy qui m'a donné une éducation sur la trompette classique. Il avait travaillé déjà au conservatoire de Paris, mais se jugeant par lui-même pas assez fort, il a préféré descendre en province. Et il était, je crois, secrétaire à Alès, exactement, Alès dans le Gard. Et alors, quand je suis arrivé à Paris, j'ai rien eu à reprendre. Monsieur Sabarich, professeur du conservatoire national de Paris, m'a dit « Mais avec qui tu as étudié, gamin ?» Parce que j'avais 18 ans. J'ai dit « Avec un dénommé Monsieur Barthélémy. » Et il m'a dit « Vous le féliciterez. » Tu le féliciteras parce qu'il t'a bien tout appris dans le classique.
0: Monsieur Barthélémy, il avait des connaissances transmises par un grand trompettiste, je crois, que lui-même avait été élève
1: à Paris.
0: De Méry Franquin.
1: De Méry Franquin, qui a été un très grand professeur de trompette, qui a écrit une méthode unique au monde, la unique qui est, par son talent, que j'ai travaillé beaucoup. Et les jeunes trompettistes travaillent des méthodes américaines qui ne valent rien du tout. Il y en a quelques-unes pour la technique. Mais pour les leçons, pour les attaques et tout ça, Méry Franquin était vraiment supérieur à tous qui travaillent. Parce que les jeunes trompettistes, ils jouent très bien, ils ont une belle technique. Mais alors, dans la douceur et dans le son, les attaques et tout ça, ils ne travaillent pas Méry Franquin. Et je le regrette pour eux. Moi, je n'ai rien à dire, naturellement. C'est leur professeur leur fait travailler ces méthodes américaines qui sont beaucoup éblouissantes, très éblouissantes, mais pas très romantiques, point de vue phrasé. Vous savez, une trompette peut arriver à faire pleurer comme un violon ou comme un violoncelle. Hein.

0: Le compositeur Alex Sylvain Petit, l'œuvre La Goutte d'eau, l'orchestre d'harmonie des gardiens de la paix, et au cornet à piston, Maurice André.
1: J'ai eu la chance d'avoir M. Sabariche et M. Barthélémy au début, et mon père qui m'a donné le goût, parce que mon père était trompettiste amateur. Il faisait danser des petits bals populaires dans les Cévennes. Et un jour, il m'a ramené un cornet à piston et c'est parti comme ça. Alors j'ai mordu, je voulais faire du football. Moi. Le moniteur d'Alès disait, Maurice, il n'est pas trop superman doué, mais il marche bien au football, il faut lui faire du football. Alors c'était la grande bagarre. Mon père, lui, voulait que je sois trompettiste, l'autre, il voulait que je sois footballeur. Alors un jour, la conversation à table, ça tournait comme ça. C'est ridicule, 12 mecs qui courent après un ballon. Mon père, il dit. Et le gars lui répond, c'est pas plus con que de souffler dans un tuyau. Excusez-moi de l'expression. C'était les conversations de deux méridionaux.
0: Est-ce que vous avez, Maurice André, travaillé la trompette parce que vous descendiez dans la mine, ou est-ce que cela vous donnait du souffle et plus de résistance par rapport à un métier extrêmement difficile? Vous y êtes allé combien d'années? 4 ans dans la mine?
1: J'ai travaillé 4 ans dans les mines, papa a 37 ans. Et les 4 ans que j'ai fait dans les mines m'ont donné beaucoup de choses. Le respect des copains, comme j'ai rarement vu, toujours prêt à céder, ne se plaignait pas pour des petites choses. Je garde un souvenir de la mine et une éducation sensationnelle. Très bon copain, très courageux. Quand la mine prend feu, mon père était dans les équipes de sauvetage pour aller sortir les copains. Et je garde une ambiance de ce métier fantastique. Naturellement, c'est dangereux, la mine, vous savez, avec la silicose.
0: C'était... Et avec les accidents, vous en avez eu
1: un? Et l'accident, oui, j'en ai eu un sérieux, d'ailleurs. Je ne devrais même plus être là. À 15 ans, j'ai eu un accident où on m'a fait revivre à l'hôpital, quoi, parce que j'avais perdu la respiration, coincé par des tonnes de charbon. Et j'ai eu de la chance qu'il me ranime, quoi. Alors depuis, je fais du rab. Alors, c'est pour ça que j'ai un moral de fer. J'avais 15 ans, vous vous rendez compte. Mais alors, bon, non, de ces mineurs. Mais si j'avais continué, c'était très mauvais pour les poumons, parce qu'il y a la silicose. Et la silicose, c'est une poussière qui vient des bancs de rochers. Dans la mine, il y a le charbon, puis les bancs de rochers. Et quand vous travers banc, qu'on appelle, alors la poussière du rocher, elle reste collée aux poumons. Celle du charbon, non. Alors mon père demandait au moniteur de me pistonner un peu pour travailler au charbon, mais pas au rocher.
0: Pistonner.
1: Parce que beaucoup de Polonais sont arrivés à cette époque-là, de Pologne, pour gagner beaucoup d'argent, pour avoir des doubles salaires, ils se sont mis à la silicose. Et quand je suis parti à 18 ans, 4 ou 5 ans après, vous vous rendez compte, ils mouraient comme des petites feuilles mortes.

On sortait de la guerre et papa, là, ma chance, que j'ai eu un père qui adorait la musique classique. Il a travaillé 37 ans dans les mines, comme je vous disais. Et quand il entendait, on entendait très très très peu de musique classique à la radio, il pleurait. Vous vous rendez compte, un garçon qui faisait le métier très dur de mineur, hein, qui était au fond de la mine, à poil, par des 45 degrés et tout ça, hein, quand il était sensible, très très sensible, il me prenait la main et me disait, écoute Maurice, que c'est beau, écoute que c'est beau. Et son instrument préféré, c'était le violoncelle. Malheureusement, le violoncelle, vous savez, pour une famille de mineurs, c'est trop d'argent. Alors donc, j'ai pris un petit piston, cornet à piston, qui m'avait ramené d'un bal populaire. Alors j'ai commencé sur cornet à piston. Alors il y avait une petite chanson très populaire à l'époque, qui faisait trois notes. C'était Bye Bye Lily. Les anciens vont dire Bye Bye Lily, la la la la. C'est trois notes, quoi, c'est facile. Alors il m'avait donné ce cornet à piston, et dans la semaine, je jouais ces trois notes. Alors tout le quartier des mineurs populaires, là. Ah, dis donc, Maurice, il joue déjà Bye Bye Lily, Lily Bye Bye. Et il m'a accroché par ses petites chansons, mon père. Ça, je voudrais dire ça à l'éducation française de la musique, qu'ils embêtent les jeunes étudiants, parce qu'on leur donne des mathématiques en plus de ce qu'ils ont à l'école. Mon père m'a appris par des petites chansons populaires. Comme il était trompettiste, il en prenait une un peu plus difficile, il me dit, ah là là, et si tu travaillais, Maurice, tu pourrais jouer ça. Et si tu travaillais, tu pourrais jouer ça. Tico, tico, par-ci, padabada, padam, c'est difficile déjà. Et j'ai mordu à la musique sans me rendre compte.

0: Vous vous souvenez, Maurice André, du Capriccio de Marcel Beach? Ça vous dit quelque chose?
1: Ah oui, ah, j'ai travaillé au conservatoire. Premier prix d'honneur de cornet.
0: Les incantations de Des Enclos.
1: Prix de trompette, l'année d'après. Ah oui, puis quand on a Des Enclos, toujours très très très difficile. Et le Capriccio de Beach aussi. Hein. Et puis vous voyez, il y a une phrase dans le Capriccio de Beach. Pam, pam, pam, pam, pam, pam, l'arrêt. Ça va jusqu'au contre-ré là-haut. Et personne n'a sorti ce contre-ré. Aux répétitions, moi, pareil, ça ne sortait pas. C'était dur, ça venait après. Et au concours, je l'ai sorti.
0: Immédiatement après, vous alliez au contre-fa, c'est ça?
1: Oui, oui, beaucoup plus haut. Mais ça dépend comment c'est écrit. Hein. Vous savez, il y a des notes intermédiaires qui sont très difficiles à faire, plus que des contre-contrutes. Hein. Et ça, ça en était un contre-ré. Je l'avais toujours raté à la répétition, dans la classe, tout ça. Et mon professeur, mais il n'y a que toi pour faire ça. Sabari, il parlait comme ça. C'était un catalan. Il n'y a que toi pour nous sortir des trucs comme ça. Je dis, c'était le principal, c'est que je le sorte le jour du concours.

0: Maurice André, vous parliez de vos élèves. Finalement, il y a toute une trajectoire que vous avez faite, comme ça, en passant, vous, par le conservatoire. Vous êtes rentré au conservatoire de Paris. Entre le fait d'être élève au conservatoire et le fait de devenir professeur, il s'est passé des choses, il y a un grand pas, là.
1: Alors là, j'ai tenté une chose qui est nos Olympiades pour la trompette, des concours internationaux. À 22 ans, j'ai fait le concours de Genève, où j'ai obtenu le premier prix.
0: Et si je vous dis que vous avez failli ne pas passer en deuxième tour, est-ce que j'exagère ?
1: Non, vous me vexez pas. Vous ne me vexez pas, je venais connaître ma femme et vous savez ce que c'est que trop d'amour, ça ne va pas avec la trompette. Il faut tempérer les choses.
0: On dit que c'est un de vos proches, de vos professeurs qui vous a rattrapé en quelque sorte pour le deuxième tour, c'est ça ?
1: C'est vrai, c'est très
0: en
1: juste.
0: En disant aux collègues, écoutez-le, reprenez-le, parce que vous allez voir.
1: C'est très, très juste. Vous savez, une bonne gifle, j'en ai eu deux gifles, même pour entrer à l'orchestre de la radio. J'ai pas été brillant. Hein. J'avais fait 6 mois avant à l'orchestre, formidable, je crois. Et les gars qui étaient du jury me disent heureusement qu'on vous connaît parce que vous passiez pas, Maurice.
0: Et puis alors,
1: moi, je trouve que on a besoin de bonnes gifles dans la vie, vous savez. Celui qui n'a jamais pris de gifle. On dit de Maurice André qu'il est doué, mais j'ai travaillé. Alors, ces bonnes gifles dans la figure m'ont servi. On dit, réveille-toi, papa, il faut un petit peu travailler, puis il faut respecter un petit peu. Tu as beau être doué, il y en a d'autres qui ne sont pas doués, qui obtiennent le même résultat par le travail.
0: Mais c'est alors, ces années 50, enfin, au sens alors, très large, après le concours de Genève.
1: Alors, je vous finisse. Bon, j'étais allé faire le concours de Genève, c'était mon professeur, Raymond Sabariche, qui m'avait dit, Maurice, il m'avait même amené en voiture avec lui, et j'ai eu donc le premier prix. Et puis alors, je suis rentré à Paris avec ce prix de Genève, naturellement, tous mes copains m'ont dit, Maurice, formidable. Ils me disent, la Gorce. Marcel Lagorce, qui a été trompettiste à l'Orchestre de Paris, et Jacques Mas, qui était à la radio, et puis après, il était chef d'orchestre de la musique du métro, me dit, un garçon comme toi, Maurice, doit tenter une carrière de soliste. Quoi ? À l'orchestre, et jouer en soliste, c'est pas la même chose. J'ai dit, on est plus tranquille dans l'orchestre, quand même. Je vais essayer. Alors, avec ma femme, on a envoyé dans tous les orchestres, le orchestre allemand, les orchestres américains, partout, de jeunes trompettistes, voilà, solistes, et prêts à venir vous jouer un concerto si vous le désirez. Pas une réponse. Alors, c'était donné jusqu'à 28 ans avec ma femme. De 22 à 28, ça fait long, 6 ans, rien.
0: Ah, c'est ténas sans rien. Ouais,
1: pas grand-chose. Alors, J'allais jouer un concerto de par-ci par-là, et puis on me disait, bon, la salle n'est pas pleine, tout le monde se refusait à la trompette, c'était un petit peu nouveau, il n'y avait personne, combien de fois je pleurais en rentrant, mais j'ai toujours joué pareil, respecté comme si c'était 4000 personnes.
0: Hein. Qu'est-ce que vous jouiez à ce moment-là? C'était des concertos de Vivaldi, c'était du Haydn, c'était...
1: Et puis Jolivet, j'ai du moderne, Jolivet, Tomasi. Tomasi, je l'ai fait en ballet à Marseille pendant cette représentation. Et puis Jolivet et tout ça. Puis Michel Garcin me faisait faire quelques disques quand même.
0: Chez Erato.
1: Oui, chez Erato. Je dois un grand merci à Michel.

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1: C'était le concerto pour trompette d'Henri Tomasi avec l'orchestre de la Suisse romande, reflet de la finale du concours de Genève en 1955. Ensuite, il y a eu 1963, un autre concours. À 30 ans, Maurice André allait du côté de Munich.
2: Et alors donc, à 30 ans, j'ai fait Munich, la limite. Munich m'écrit pour être du jury. Je refuse d'être du jury et puis je regarde, là c'est une blague de méridionnant. Je dis à Delmonte, je dis tiens non, je préfère faire le concours parce que c'est vachement, m'a vachement plus payé le premier prix que ma produit jury. Et puis après je rentre à la maison, je dis, je suis un peu culotté quand même. C'est une galéjade de méridionale, de bon goût, de mauvais goût, enfin j'avais galégé. En disant je préfère être le jury pour gagner plus si j'ai le premier prix. Alors j'ai fait Munich, alors Munich, tout a démarré.

0: Tout a démarré à Munich, au concours de la radio bavaroise. Alors tous les grands chefs d'orchestre m'ont entendu jouer. Karl Böhm a invité, Karajan, Münchinger.
1: Karl Richter,
0: ça a été mon grand copain. Pendant des années, j'ai joué avec lui dans tous les pays du monde.
1: Bach.
0: Les Bachs. Et puis les disques sont venus, ça s'est enchaîné. Et depuis 30 ans, ben, voilà, j'ai mis la trompette sur son piédestal. Parce que c'est un instrument noble, quand on regarde l'histoire. Si on parle seulement de la trompette du jugement dernier, que dit la Bible, hein, qui ressuscitera les morts, il y en a beaucoup que je ne ressusciterai pas. Hein, si j'avais à la jouer. À part Bach et Mozart, comme je dis toujours, et tous les musiciens, naturellement, mais il y en a beaucoup. Et puis, alors, donc, je suis parti, là, alors tous les orchestres de chambre m'ont demandé pour jouer sur le fameux deuxième Brandebourgeois, où je le jouais avec facilité. Ça, je dois avouer, je l'ai joué. Et je viens de même encore l'enregistrer à 70 ans pour dire aux jeunes qu'on peut, si on se maintient bien la musculature et qu'on est sérieux, on peut arriver à jouer à 70 ans.

0: Le fameux deuxième concerto brandebourgeois de Jean-Sébastien Bach, ici l'orchestre Philharmonia, dirigé par Riccardo Muti, avec l'extrême difficulté pour le trompettiste, Maurice André bien sûr ici, la difficulté de cette partition. Il y a le travail, il y a le talent, et puis il y a peut-être aussi quelque chose qui tient de la facture, plus précisément de l'embouchure de la trompette.
1: Cette embouchure-là, pour quand je joue dans le brandebourgeois, et si on ne veut pas jouer plus fort la fugue que la flûte, le violon et le hautbois qu'il y a dans le deuxième brandebourgeois, il faut prendre une cuvette très relevée pour ne pas être trop fort. C'est ça la difficulté. La difficulté de brandebourgeois, me disait Carian, c'est d'avoir un trompettiste qui ne joue pas fort. C'est une fugue, alors on doit entendre les quatre instruments hein, qui n'ont pas des sons aussi puissants que la trompette. Alors quand vous êtes dans l'aigu avec tous ces trucs-là...

0: Prendre compte, vous trouvez dans une tessiture anormale ou en contre-sol, fa à l'oreille. Alors il faut pas écraser naturellement le hautbois, le violon et la flûte. Le choix de l'embouchure, c'est très important. Il faut que le son reste assez joli quand même, velouté. Il faut faire attention que si c'est trop relevé, c'est tout de suite faux. Il faut faire attention à l'intonation, il faut faire un tas de choses comme ça. Quand j'étais professeur à Paris au conservatoire, quand un élève changeait l'embouchure, on le faisait jouer du détaché, du lié, de la puissance, du pianissimo, des phrases et tout ça. Et d'un commun accord, on choisissait tous les élèves. Ah, moi je préfère ça, ça, ça et ça. Et comme ça, c'était formidable. C'est comme quand on essayait des trompettes, on faisait retourner tout le monde. Parce qu'il y en a qui arrivaient, tiens, voilà une nouvelle marque américaine, fantastique, une française, machin. Alors ben, j'ai dit, c'est bien simple, on va mettre une petite française, une américaine, une allemande et tout ça. Puis on se retourne tous. Et puis on écoutait donc. Quand je suis sorti du conservatoire de Paris, il y a un jeune qui voulait la même embouchure que Maurice André.
1: Et ça m'a riche, il était de Toulouse, il était parlé comme ça, il me dit, espèce d'idiot. Hein. Anquetil, il peut bien me prêter sa bicyclette, il risque absolument rien.

0: La cantate BWV 51 de Jean-Sébastien Bach, la voix de Teresa Stich-Randall, l'orchestre de chambre de la Sarre, dirigé par Karl Ristenpart, avec bien sûr la trompette, enfin une des trompettes de Maurice André, parce que il y a toutes sortes de trompettes chez lui, à commencer par le cornet, on l'a entendu tout à l'heure, le cornet à piston, et il y a également le bugle.
1: Il fait partie de la famille des saxophones. Vous savez, il y a beaucoup de jazzmen qui s'en servent. Clark Terry, parce qu'il a une sonorité suave. Et dans le classique, on s'en sert peu. Il n'y a que dans les Pini de Rome, à des Respighi, où il y a trois bugles. Dans la marche finale des Pins de Rome, d'ailleurs, c'est magnifique. Le son est très doux. Hein. Dans les harmonies, ça donne, ils font les traits des violons, les bugles, très souvent. Alors c'est un instrument très souple et facile quand même à jouer, à côté de la trompette qui est rébarbative.
0: Trois pistons. Simplement.
1: Trois pistons, et puis on doit tout faire avec la lèvre, naturellement.

ils l'ont remis à l'honneur, le jazzman, parce qu'il peut être très beau. Et il a plus de facilité pour monter dans le super aigu que la trompette. Mais les chefs d'orchestre me font bien, bien rigoler, parce que tous ils me disent une trompette allemande, et j'ai dit une trompette allemande, c'est un petit peu le son de bugle. Ça a beaucoup moins d'harmonique aiguë, alors ça se marie mieux dans la masse sonore de l'orchestre, avec les trombones et les cors. Ça c'est certain que c'est très joli, et ça gueule pas, ça déchire pas, c'est large, c'est volumineux.

0: Cet extrait des thèmes et variations sur le carnaval de Venise referme le premier volet de la mémoire retrouvée du trompettiste Maurice André, un entretien recueilli par Marc Dumont en 2004, dont vous pourrez écouter la suite demain. 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Merci à Émilie Valla pour la réalisation, ainsi qu'aux documentalistes de l'INA pour leur collaboration.
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2: Il est 14h, bienvenue au concert. Nous sommes aujourd'hui à la Chapelle Royale de Versailles pour un programme autour de Clérambault et Charpentier. Concert en compagnie de l'ensemble La Noctée Temporis et du chœur de chambre de Namur sous la direction de Renaud Van Mechelen avec Gwendoline Blondel, Aurélie Morels, Guy Cutting, Samuel Namotte et Cyril Costanzo. Renaud Van Mechelen, haute contre-diplômée du Conservatoire Royal de Bruxelles, repéré à 20 ans par Hervé Niquet à l'Académie d'Ambronay, il intègre ensuite le Jardin des Voix de William Christie. En 2016, Renaud Van Mechelen fonde son ensemble A Noctae Temporis avec la flûtiste Anna Besson. Ses enregistrements sont consacrés à Bach, Mozart, Rameau, Duménil ou encore Clérambault. Ils sont distribués par le label Alpha. Pour ce concert, A Noctae Temporis s'associe au chœur de chambre de Namur, ensemble créé en 1987, spécialisé dans la défense du patrimoine musical de sa région, la Suce Arcadée, Rogier du Mont Gossec ou encore Grétry, et puis les grandes œuvres du répertoire choral. En 2010, le chef argentin Leonardo Garcia Alarcón reprend la direction artistique du chœur de chambre de Namur. Il continue d'enrichir son répertoire du Moyen-Âge à la musique contemporaine avec un accent entre 2020 et 2024 sur les grandes œuvres chorales de Händel. Notre concert s'ouvre avec l'histoire de la femme adultère de Louis-Nicolas Clérambault, grand organiste et compositeur baroque français, illustre figure de la musique sous Louis XIV et Louis XV. Il tient la tribune des orgues de Saint-Sulpice et des grands Augustins. Il est surtout célèbre pour avoir porté la cantate française à son sommet artistique. Son œuvre réconcilie l'élégance du style français et le lyrisme italien, notamment ses cantates profanes, Orphée ou L'île de Délos. L'histoire de la femme adultère, c'est l'unique oratorio connu du compositeur qui s'inspire directement des canons de l'oratorio romain du XVIIe siècle dans la lignée de Carissimi. Clérambault réalise dans cette musique une fusion des goûts français et italiens avec la traduction en musique particulièrement émouvante du récit biblique, en particulier la formule « que celui qui n'a jamais péché jette la première pierre » dans l'évangile de Jean. Voici tout de suite l'histoire de la femme adultère de Louis-Nicolas Clérambault. Renaud Van Mechelen est entouré du chœur de chambre de Namur et de son ensemble A Noctae Temporis.

0: L'histoire de la femme adultère de Louis-Nicolas Clérambeau par l'ensemble A Nocte Tempore, c'est le chœur de chambre de Namur, sous la direction de Reinoud van Mechelen, depuis la chapelle royale de Versailles.
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0: Merci d'être avec nous dans ce concert de l'après-midi qui nous arrive de la chapelle royale de Versailles. Il est 14h24 et nous poursuivons avec la Missa Assumpta est Maria de Marc-Antoine Charpentier. Marc-Antoine Charpentier, élève de Carissimi à Rome, il marque la vie musicale parisienne chez Mademoiselle de Guise aux côtés de Molière. En 1683, il est souffrant et manque le concours de recrutement des quatre maîtres de musique de la chapelle royale. Il rentrera 5 ans plus tard au service des jésuites pour composer une série d'œuvres de maturité, oratorios et motets, notamment David et Jonatas. Charpentier finit son existence à la Sainte-Chapelle de 1698 jusqu'à sa mort en 1704. Charpentier compose la Missa Assumpta est Maria entre 1698 et 1702. C'est son dernier chef-d'œuvre de musique sacrée. C'est l'un des sommets absolus de la musique sacrée du grand siècle. Elle est écrite pour 6 voix solistes, chœur et orchestre. Vous entendrez les couleurs harmoniques d'une subtilité rare et d'une expressivité unique avec une ferveur mystique. La voici, cette Missa Assumpta est Maria de Marc-Antoine Charpentier. Nous écoutons le chœur de chambre de Namur, A Nocte Temporis, dirigé par le haut contre Reinoud van Mechelen, qui s'entoure des solistes Gwendoline Blondel, Aurélie Morels, Guy Cuttings, Samuel Namotte et Cyril Costanzo.

0: Quel silence avant les applaudissements. La Missa Assumpta Est Maria de Marc-Antoine Charpentier. Nous attendions le chœur de chambre de Namur et l'ensemble Ad Nocte Temporis dirigé par le haut de contre Renaud van Michelen, avec autour de lui les solistes Gwendoline Blondel, Aurélie Morels, Guy Cuttings, Samuel Namotte et Cyril Costanzo.
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0: Il est 15h, merci d'être avec nous, bienvenue si vous nous rejoignez pour ce concert à la Chapelle Royale de Versailles. Concert en compagnie de Renaud van Michelen que nous poursuivons avec le Tédéum de Louis-Nicolas Clérambeau, organiste renommé et surintendant de la musique de Madame de Maintenon puis de la Maison Royale de Saint-Cyr. Clérambeau est une figure charnière entre la tradition de Lully et le langage de Rameau. Son Tédéum est une œuvre d'apparat de grande envergure, elle magnifie la gloire royale et s'inscrit directement dans la grande lignée des Tédéums de Lully et de Delalande. Je connaissais déjà les Tédéum de Charpentier, Lully et de Lalande pour les avoir chantés, et la version de Clérambeau, malgré les difficultés musicologiques liées à l'absence d'un manuscrit de sa main, tient toutes ses promesses. Le compositeur trouve dans son Tédéum l'équilibre parfait entre la continuité d'une tradition française et une lecture aussi personnelle que touchante. Voilà les mots de Renaud van Michelen à propos de ce Tédéum de Louis-Nicolas Clérambeau. Le voici, Renaud van Michelen dirige le chœur de chambre de Namur et l'ensemble Ad Nocte Temporis. À ses côtés, nous écoutons les solistes Gwendoline Blondel, Aurélie Morels, Guy Cutting, Samuel Namotte et Cyril Costanzo.

Le Tédéum de Louis-Nicolas Clérambeau, nous entendions les solistes Gwendoline Blondel, Aurélie Morels, Guy Cutting, Samuel Namot, Cyril Costanzo et le haut de compte Reinoud van Mechelen qui dirigeait le chœur de chambre de Namur et son ensemble A Nocte Temporis. Et les revoici qui reviennent pour un bis.

Miserere mei Deus de Marc-Antoine Charpentier, c'était le bis du chœur de chambre de Namur et son ensemble A Nocte Temporis, placé sous la direction du haut-contre Renout van Mechelen. Autour de lui, les solistes Gwendoline Blondel, Aurélie Morels, Guy Cutting, Samuel Namotte et Cyril Costanzo.

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Le premier mouvement. Le premier mouvement du concerto pour flûte en sol majeur de Mozart par la flûtiste Anna Besson, Reinoud van Mechelen dirige l'orchestre A Nocte Temporis. Et il nous reste encore un peu de temps pour en écouter le deuxième mouvement, Anna Besson, Anna A Nocte Temporis et son chef Reinoud van Mechelen.

0: Les deux premiers mouvements du concerto pour flûte en sol majeur de Mozart par la flûtiste Anna Besson. Reinoud van Mechelen dirigeait l'ensemble à Nocte Temporis. Et c'est la fin de cette émission. Merci d'avoir été avec nous. À la technique aujourd'hui, Sofiane Aktib, attachée de production Nelly Portal. Tout de suite, vous retrouvez la saga musicale de Judith Chen, Paul Zahrer, musicien des temps modernes.
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1: Je ne me suis jamais considéré comme mécène. À mon avis, je suis un chef d'orchestre qui a commandé beaucoup d'œuvres et qui a eu beaucoup de chance.
2: Deuxième épisode, 1933-1950, l'ascension, la guerre et le maître du jeu.

Bâle, 1932. Une nuit de tempête. Emmanuel Hoffmann, 36 ans, le flamboyant héritier de l'empire pharmaceutique Roche, rentre chez lui. Sur un passage à niveau, sa voiture cale. Le train qui approche n'a pas le temps de freiner. Emmanuel Hoffmann est tué sur le coup. Maya, sa femme, est anéantie. Peu après, le sort s'acharne. Son fils aîné, Andreas, est foudroyé par une leucémie. La tragédie est absolue. Mais Maya a deux autres enfants, Lucas et Vera. Elle doit tenir bon. Dans le grand deuil de la haute société bâloise, un homme observe la scène. C'est le jeune chef d'orchestre Paul Zahrer. Il avait rencontré Maya 2 ans plus tôt, fasciné. Le lendemain de la mort d'Emmanuel, lors d'un déjeuner, on annonce la nouvelle au jeune chef d'orchestre. Sa réaction intérieure, qu'il confessera au crépuscule de sa vie à la biographe Leslie Stephenson, est d'un pragmatisme shakespearien. J'y suis immédiatement. C'est maintenant mon chemin. C'est maintenant ma voie. Dans l'épisode précédent, nous avions laissé un jeune homme pauvre, mais déterminé. Aujourd'hui, il va sceller son destin avec la veuve Hoffmann. Il va devenir l'homme le plus puissant de la musique européenne, un stratège impitoyable, et naviguer en eau trouble pendant que l'Europe s'embrase.

Tout a commencé 2 ans plus tôt, en 1930. Lors d'une réception mondaine pour l'anniversaire du vieux maître Félix Weingartner, Zahrer est assis à côté de Maya Hoffmann-Stehlin. Elle appartient au DEG, ce patricia balois très fermé. Zahrer devient son confident. Quand la tragédie la frappe, en 1932, Zahrer est inébranlable. Tous deux partagent une même soif de modernité. Elle tapisse ses murs de tableaux modernes, lui veut diriger la musique de son temps. Ensemble, ils veulent dépoussiérer le monde. En juin 1934, à la stupeur générale, Paul, 28 ans, épouse Maya, 38 ans. La mère de Paul, l'ancienne couturière Anna si ambitieuse, confie à une amie avec un mélange d'effroi et de triomphe « Si seulement ce mariage fonctionne, il y a tellement d'argent, bien au-delà des conditions normales. » Évidemment, le Basler Deg, l'élite patricienne, s'étouffe d'indignation. On l'appelle le parvenu, le grimpeur social, le petit chef qui s'est marié pour réussir. Mais Zahrer encaisse avec son masque de fer. Ils ont eu le souffle coupé. Cela ne m'a pas perturbé. Il vient d'entrer dans le grand jeu.

0: Mais réduire ce mariage à une transaction financière serait une grave erreur, car Maya Hoffman est une visionnaire. Dans sa jeunesse, cette fille d'architecte file à Munich, puis à Paris, pour étudier la sculpture dans l'atelier du grand Antoine Bourdel. Elle a un œil féroce et absolu. Dès les années 20, avec son premier mari Emmanuel, elle habite Paris puis Bruxelles et achète des toiles que la bonne société bâloise regardera avec effarement quand ils rentreront s'installer en Suisse en 1930. Ces toiles sont signées Picasso, Braque, Arp, Ernst, Klee, Chagall. Maya a le goût de la rupture. Face à Zahreur, elle ne voit pas un jeune musicien fauché, elle reconnaît un créateur de la même trempe que les artistes qui ornent son salon.
1: Paul Zahreur,
0: Alain Paris.
1: En 1934, la saison 1934-1935, vous voit abandonner provisoirement la baguette à la tête de l'orchestre de chambre de bal. On constate en effet, en regardant les programmes, il y a beaucoup de chefs invités, il n'y a que des chefs invités qui se succèdent à la tête de l'orchestre, dont Hermann Scherchen, dont Paul Hindemith et bien d'autres. Quelle est la raison de cette année sabbatique, si je puis dire?
2: C'est très simple, je me suis marié et j'étais en voyage avec ma femme pendant toute une année.
1: Un voyage de noces d'un an?
2: Oui, on est mariés presque depuis 50 ans alors. En tout cas, je connais ma femme depuis 50 ans. Elle était mariée avec un Balois, M. Emmanuel Hoffman, que j'ai connu très bien aussi. Ma femme est une artiste. Elle fait la sculpture. Elle a, grâce à sa situation matérielle, pu acheter de très beaux tableaux. Elle a collectionné dans un certain sens. Mais pas dans le sens d'un vrai collectionneur qui collectionne pour collectionner. Elle a acheté des tableaux pour sa maison, pour décorer, pour ainsi dire, sa maison, pour avoir un intérieur beau et riche, si vous voulez. Et je trouve que c'est une bonne chose. Et j'ai beaucoup admiré toujours la façon dont ma femme a collectionné.
1: Et d'ailleurs, on sent très bien, quand on s'entretient avec elle, qu'elle vit avec ses peintures. Elle me disait, il n'y a pas tellement longtemps, qu'un certain petit tableau de Paul Klee ne quittait pas le fond de sa valise quand elle partait en voyage.
2: Elle vit tout à fait dans les arts. Elle avait comme amis toujours des artistes, surtout des peintres aussi, des hommes de lettres, et naturellement des musiciens. Et elle était beaucoup aimée par tous ces personnages. Je suis très heureux d'être marié avec cette femme.
1: Est-ce que la présence d'artistes d'autres disciplines, des peintres, des sculpteurs, dans votre univers, vous a élargi la vision artistique
2: beaucoup,
1: du musicien que vous êtes?
2: Beaucoup, beaucoup. Ça a élargi beaucoup. Et je dois vous dire, il y a une chose qui me peine des fois. Il y a beaucoup de musiciens qui passent par cette maison. Il y en a qui n'ont pas des yeux du tout, qui ne voient absolument rien, qui n'ont pas l'œil pour un tableau ou pour une œuvre d'art qui n'est pas de la musique. C'est très dommage. Par contre, nous avons beaucoup d'amis, peintres, sculpteurs, qui aiment beaucoup la musique, qui viennent même au concert. Alors, ça fait penser que quelque chose n'est pas tout à fait en ordre, parce qu'un homme qui aime l'art devrait pas seulement écouter la musique, il devrait aussi voir avec ses yeux ce qui est beau.
1: C'est curieux.
2: C'est curieux, comme je fais des fois avec mes amis une petite promenade dans le jardin. Il y en a des musiciens qui ne voient rien, ni une belle fleur, ni un arbre. Et je trouve tout de même, dans cette création de Dieu, tout est beau, pas seulement la musique, mais aussi ce qu'on voit avec les yeux.
0: Zahreur s'installe au palais de Schönenberg. On le qualifie de parvenu, il s'en moque.

0: dit, quand j'étais dans ces pièces-là, c'est peut-être les seules qui m'auraient donné envie d'être kleptomane.
1: Pierre Boulez.
0: Parce qu'il y avait des tableaux qui étaient d'un petit format, des tableaux de clé en particulier, qu'on aurait volontiers mis sous sa veste. Ça, c'est Harpe, évidemment, que j'ai rencontré une fois grâce à eux aussi. Alors là, c'était le coin des Braques, voyez-vous, il y a Braques. Il y a beaucoup de Braques, là, ici, vous voyez, c'est un grand Braque, ici. Et puis, il y a un petit Giacometti dans le coin. Et là, c'est le Jam Sensor, le grand tableau. Très souvent, j'ai dîné avec eux, tous les deux seulement. Et je conserve vraiment d'une certaine intimité. J'avais ma chambre, entre guillemets, oui, toujours. C'est là où je pouvais travailler, justement, et être tout à fait tranquille.
2: Ce qui a été étonnant dans le cas de Maria Zahra comme de Paul Zahra, c'est qu'ils se sont tenus au courant toujours de ce qui venait après. Par exemple, pour citer la peinture, ils ont très bien pu s'en tenir à Klee, à Braque, à Kandinsky, etc. Mais non, moi c'est par eux par exemple que j'ai connu Tinguely, pour citer un nom, n'est-ce pas? Et ce qui est intéressant, ou bien par exemple ma génération, Paul Zahra aurait très bien pu se contenter de Stravinsky, Honegger, ces deux générations, mais il a aussi aidé à promouvoir Stockhausen, Berlioz, moi-même, etc. C'est-à-dire qu'il y a eu une transmission dans la génération, et je trouve que c'est ça qui est capital, c'est de ne pas rester coincé avec ce qu'on a aimé quand on a dans une période où l'on est encore très malléable. Alors on devient de moins en moins malléable et finalement on meurt sans le savoir. Tandis que je crois qu'au contraire, là il y a un exemple de vitalité qui est resté très vivace.
1: Le domaine de Schoenberg ne sera pas seulement leur maison, ce sera leur forteresse. Le lieu où le cubisme pictural va rencontrer le sérialisme musical. Et tant pis si Zahra, pour entrer dans cette lumière, doit briser le cœur de son amour de jeunesse, Romana Segantini. Aucune émotion ne doit entraver son destin. Il la quitte sans un regard.

Zahreur a maintenant l'or et l'assise sociale. Que va-t-il en faire ? D'abord, un grand nettoyage. C'est la création en 1933 de la Schola Cantorum Basiliensis. Et là, il faut comprendre la révolution esthétique inouïe que ce jeune homme impose. C'est le premier coup de force intellectuel du système Zahreur. En effet, au début des années 30, comment joue-t-on Bach ou Handel ? On les joue gras, on les joue lourds, avec des orchestres symphoniques obèses de 80 musiciens et des cordes en acier qui vibrent comme chez Wagner et Mahler. Le baroque est étouffé sous le romantisme. Et Zahreur déteste ça. Chez lui, tout doit être lisible, acéré, comme l'architecture d'une église réformée, sans fioritures. Avec la musicienne Ina Lohr et le violoncelliste August Weintinger, il décide de remonter le temps. Bien entouré, il part à la recherche du grain originel, du boyau de mouton. Il impose de supprimer le vibrato pour laisser éclater la pureté de la dissonance. C'est une démarche presque philosophique, archéologique. Retrouver la vérité d'une œuvre en la débarrassant des scories du temps. Finalement, ce que Arnoncourt ou Christie feront dans les années 70-80 avec le renouveau baroque, Zahreur l'a conceptualisé un demi-siècle plus tôt. À Bâle, dans ses laboratoires de la Schola, Zahreur ne dirige plus seulement le présent, il réinvente le passé.

0: Pendant que Zahrer bâtit son empire, l'Europe sombre. Arnold Schönberg est renvoyé de l'Académie des arts de Prusse parce qu'il est juif et fuit aux États-Unis. Son grand ami Paul Hindemith est évincé en 1938, dénoncé comme bolchévique culturel et craint pour la vie de sa femme juive. Le contraste est saisissant avec la Suisse. Zahrer observe le drame frappé à sa porte. Son ami intime, le compositeur suisse Conrad Beck, est immobilisé suite à un grave accident d'alpinisme. Cloué au lit, Beck reçoit deux lettres de Joseph Goebbels. Ordre lui est donné de prouver son identité arienne pour continuer à être joué en Allemagne. Beck refuse. Résultat, sa musique est interdite. Ses revenus pulvérisés. Que fait Zahrer? Agissant dans l'ombre, il le fait discrètement nommer directeur musical de la radio de Bâle et ainsi le sauve de la ruine. Pendant des décennies, l'image de Paul Zahrer était immaculée. Pourtant, en septembre 2025, la journaliste Corinne Holtz publie dans Die Zeit une enquête retentissante. Elle exhume les liens de Zahrer avec l'idéologie nazie dans les années 30 via Alfred, dit Fred Schmidt, leader du groupe étudiant Le Ring. C'est de ce mentor charismatique que Zahrer a appris le pouvoir de la croyance. Il avouera « J'ai compris très jeune que lorsque vous croyez en ce que vous voulez, les autres en sont convaincus. » Le désormais milliardaire ne supporte qu'une seule chose, l'autorité absolue, celle qu'il exerce sur son orchestre, et il le dit sans ciller « Je veux être libre et régner sur ce qui est à moi. » L'idéologie de l'autorité absolue l'a fasciné. Serait-ce là que le vernis se craquait? Laurent Bell, ancien directeur de l'IRCAM et de la Philharmonie de Paris, tempère cette idée.
1: Que le parcours du jeune Paul Zahrer le conduise à se trouver dans le ventre mou de la compromission de ceux qui aient pu dire bah, « c'est pas si mal que ça, l'autorité, l'ordre, contre la chienlit, etc. » Oui, et l'aisance matérielle et le mode de vie totalement protégé et autre peut conduire à ça, mais la trajectoire, elle dit l'inverse. La trajectoire, elle dit quand même, justement, partant de là, 1934, il se marie, il bénéficie subitement d'une manne financière, c'est pas de 1 à 10, mais bon. Et c'est là, il faut voir comment se construit une personne, c'est-à-dire qu'à partir de ce moment-là, elle, Maya Hoffman, lui apporte l'introduction dans les milieux des arts plastiques, sa connaissance de la sculpture, l'architecture, la peinture, donc l'ouvre à des tas de choses, et lui sort de sa position un peu exclusive sur la musique baroque et autres, s'ouvre à la musique de son temps, parce que les compositeurs qu'il soutient avaient 10-20 ans de plus que lui. À l'époque, Bartok, Martinou, Honegger, bon. Puis après Stravinsky, si vous voulez. Bon, donc il les soutient. Et regardez la projection. Qu'est-ce qui se passe après la Seconde Guerre mondiale? Il va plus loin dans son accomplissement, puisqu'il est passé sur la génération qui, elle, était en rupture avec le passé, c'est-à-dire Berlioz, Boulez, etc. Donc, ce qui est intéressant quand on parle de quelqu'un, dans sa construction, généralement, le mouvement, il va à l'inverse. Hein. Là, on a vraiment une personne qui a une trajectoire, et que cette trajectoire indique une vision qui, de mon point de vue, est contradictoire avec l'accusation. Si c'est juste pour dire « Ah ben, quand il était jeune, il aimait l'autorité, il aimait l'ordre et autres », malheureusement, le nazisme s'est fondé au début des années 30, à la fin des années 20, sur une majorité d'Allemands, de Suisses-Allemands et autres, qui semblent avoir eu une espèce de fantasme sur l'ordre et autres. Et l'autorité, malgré tout ce que j'ai dit dans la trajectoire, oui, c'est une partie de la personne de Paul Sarreur. Il y a plusieurs façons d'exercer son autorité, mais disons, lui, il se dégageait quelque chose de naturellement très, très, très... Il utilisait peu de mots pour expliquer ce qu'il souhaitait, quoi.
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L'Europe est une gigantesque poudrière sur le point d'exploser. À Zaanen, dans le somptueux chalet des Arars, on respire l'air pur des glaciers de l'Oberland bernois. Mais si on prête l'oreille par-delà les cimes, on entend autre chose. Le bruit des bottes qui frappent le pavé de Berlin ou de Vienne. Dans ce chalet, Zahrer a invité un homme épuisé, traqué par la montée du fascisme dans sa Hongrie natale, Béla Bartók. Bartók a 58 ans, Zahrer en a 33. Et il offre au compositeur un refuge de luxe, et surtout une commande, pour éloigner la peur du vide. Ce sera le Divertimento, ce chef-d'œuvre absolu. Bartók écrit à son fils: je me sens comme un musicien des temps anciens, l'invité d'un mécène. Les Zahrer s'occupent de tout. Et c'est vrai que Zahrer agit ici comme un prince de la Renaissance italienne. Il offre la sécurité matérielle contre la beauté éternelle. Quelques semaines plus tard, fuyant la guerre, Bartók part pour les États-Unis où il mourra dans la misère. On a reproché à Zahrer de ne pas l'avoir aidé à la fin. Mais Zahrer dira avoir tout ignoré du drame qui se jouait outre-Atlantique.

J'ai connu Bartok depuis ma jeunesse. Je me souviens d'un concert, c'était un récital à Bâle que j'ai entendu. J'avais 20 ans ou un peu plus de 20 ans. J'étais très enthousiaste de cette musique et j'étais aussi frappé par la personnalité du compositeur. Il jouait dur et sec. Son piano n'était pas un piano romantique. Ça m'a beaucoup impressionné. Je me souviens très bien de ce concert. Alors j'ai étudié ses partitions, j'ai entendu ses œuvres pour orchestre. C'est ainsi que je me suis décidé de lui demander une composition avant la guerre mondiale. C'est dans les années 30. La première œuvre qu'il a écrite, c'est la musique pour cordes. Il est venu à Bâle pour les dernières répétitions. Il n'a pas dit grand-chose. C'était un monsieur qui ne parlait pas beaucoup. Mais sa présence a tout de même stimulé l'orchestre. Et c'était une réussite extraordinaire pour tout le monde. Pour nous, pour l'orchestre. Et pour le public, du reste, c'est une des œuvres maîtresses de Bartok qu'on joue aujourd'hui dans le monde entier et qui n'a pas vieilli.

Le domaine de Schönenberg devient aussi une forteresse pour les artistes en exil. Prenez Martinou. Zahreur n'a jamais rencontré d'homme plus sincère, un pur esprit. En 1938, il compose à Schönenberg son double concerto. Zahreur le crée en 1940. Car Zahreur crée tout ce qu'il commande. Dans la salle, Honegger écoute cette musique gorgée de l'angoisse de la guerre. Et il pleure.

0: Il y a certaines époques que j'ai passé dans ma vie, d'abord en Tchécoslovaquie à l'école.
1: Bohuslav Martin.
0: Et puis une grande époque de la France. Je suis arrivé à Paris, je pensais rester 3 mois. J'ai resté à peu près 18 ans.
2: Ah vraiment? Et avec qui avez-vous travaillé?
0: Je travaillais avec Roussel en leçon privée, comme ça. Et puis, tout doucement, j'ai développé. À ce moment-là, il y avait une grande influence de Stravinsky de cette époque, après la guerre, de la groupe 6 Milo et tout ce qui est Honegger. Alors, à ce moment-là, je travaillais Et il y avait des grandes choses d'orchestre, mais la plupart des choses de musique de chambre. Alors, la musique de chambre, ça venait en Suisse toujours, parce que d'abord c'était toujours presque commandé par Sacher.
2: Ah oui, Paul Sacher, donc Sacher. Notre chef balois a exercé une influence, en somme, ou du moins en tout cas, vous a donné l'occasion d'écrire.
0: Il a
2: exécuté pour la première fois vos œuvres.
0: Il a créé presque toute ma musique chambre qu'il a créé lui-même à Bâle. Alors, Bâle est devenu ma seconde patrie.
2: Je crois que vous avez écrit quelque chose pour lui et pour son ensemble.
0: J'ai écrit une nouvelle chose, une sorte d'oratorio sur le texte babylonien.
3: J'ai rencontré Martinou,
1: Paul Sacher,
3: dans les années 30 à Paris par Conrad Beck. Il a vécu simplement. Martinou, ça m'a toujours très impressionné. Loin de toute intrigue, de toute querelle, de toute chapelle. Il a vécu entièrement et uniquement pour son art. Je crois que la mémoire des premières années qu'il a passées à Paris lui est toujours demeurée chère. Il a gardé pourtant à son pays natal un amour fidèle et permanent.
4: Donc la Tchécoslovaquie de l'époque. Oui.
3: Il en a vécu les drames successifs, politiques, toutes empreintes de rythme et du parfum du chant populaire slovaque. Au fond, il ne possédait aucune langue que le tchèque. Il était capable de parler le français couramment, l'anglais couramment, mais il a toujours pensé dans sa propre langue et il a essayé de traduire un peu. Il avait l'air d'un diplomate retiré, il était très élégant. Ce n'était pas quelqu'un qui aimait parler, mais il avait un charme extrême. Il était très près de ma cœur, je dois le dire. Il a toujours souffert un peu. Parce qu'il n'a pas appris assez à l'école, il n'avait pas cette culture qu'il aurait aimé d'avoir. Mais il ne faisait que apprendre. Tous les jours, il voulait apprendre quelque chose. Et il faisait ça en lisant. Il a beaucoup lu. Et il a eu une grande culture finalement, mais pas par son éducation, par l'expérience de la vie, et par son souci de comprendre et de connaître mieux l'histoire de l'humanité. Vous savez, il était joué au début de sa carrière, un peu comme Conrad Beck, par tout le monde, par Straram, par Ansermet, plus tard par Charles Munch. On était fascinés par sa musique. C'était aussi mon cas. Martinou, de par ses origines rustiques, sans doute était doué d'une ironie fine et saine. Il a écrit beaucoup d'œuvres pour moi. Le fameux double concerto pour orchestre à cordes, piano et timpani. C'était en 1938, avant la guerre. Mmh. Et l'épique Gilgamesh en 1955. J'ai créé toutes ces œuvres et les ai jouées à beaucoup de reprises, ainsi que son opéra La Passion grecque, dont j'ai dirigé la création à l'Opéra de Zurich. Je pense que Martinou fut un grand compositeur dans la tradition de la musique tchèque, comme Dvorak, Smetana et Janáček.

0: 15 septembre 1939. La guerre éclate. Zahrer est mobilisé dans la Hilfsdienst, le service d'urgence suisse. Son travail, peindre des numéros d'immatriculation sur des voitures militaires. Il boute intérieurement, trouve ça idiot. Mais Zahrer applique un principe américain qui lui va bien. Quand vous avez un citron, faites-en de la limonade. L'isolement de la Suisse est son citron. Les musiciens ne peuvent plus voyager, qu'à cela ne tienne. En 1941, ils leur font de toutes pièces un deuxième orchestre pour les faire travailler, le Collegium Musicum Zurich, CMZ. C'est sa limonade.
1: Neben den großen Konzerten, die stimmungsvollen Serenaden beim Löwendenkmal mit dem Collegium Musicum Zürich, dirigiert von Paul Zahrer.

0: Pendant la guerre, l'écosystème Zahrer doit aussi composer avec les susceptibilités. In the Beat, par exemple, est l'enfant terrible de la musique. Zahrer adore sa pulsation rythmique et son humour. Mais Zahrer ne lui commande rien.
1: Pourquoi ?
0: Par courtoisie tactique. Un autre mécène suisse, Werner Reinhardt, finance déjà In the Beat. Zahrer attendra donc sa mort dans les années 50 pour commander Die Harmonie der Welt, même s'il avouera, grinçant, être déçu par le style tardif d'In the Beat, devenu une continuation de Brahms.

0: Si vous croyez que Zahrer n'était qu'un métronome froid, un chef d'entreprise au cœur sec, vous avez tort. Zahrer est un homme complexe, très complexe. Regardez-le ici. C'est l'été de l'immédiate après-guerre. Nous sommes à Sils Maria, le village où Nietzsche a pensé Zarathoustra. Nos héros du jour, eux, ne philosophent pas. Ils jouent à la pétanque. Il y a un jeune pianiste, Dino Lipati, Paul Zahrer, qui porte peut-être une veste claire, et son frère de cœur, le compositeur Arthur Honegger. Entre Honegger et Zahrer, c'est l'amitié avec un grand A. Zahrer aime la carrure de cet homme. Il adore sa musique parce qu'elle est comme lui, construite, architecturée, lapidaire, sans épanchements inutiles. À Sils Maria, donc, ces grands hommes s'empiffrent du chocolat que la Suisse vient enfin de dérationner et que Maya parvient à dénicher. Ils rient. Et quand les rires s'éteindront, quand Honegger tombera gravement malade du cœur à la fin de sa vie, Zahrer ne l'abandonnera pas. Honegger vivra même une année entière reclus au domaine de Schönenberg, et c'est Maya elle-même qui lui préparera quotidiennement ses repas, comme elle le fit pour Martine. Pour Zahrer, Honegger a écrit la symphonie numéro 2.
1: Arthur Honegger, j'aime beaucoup sa musique, je comprends très bien sa musique, et j'aime aussi l'homme, c'était vraiment un très grand ami. Et j'ai toujours pensé que la musique de Honegger, pour moi, n'a aucun secret, que je comprends très bien tout ce qu'il a écrit et je comprends tout à fait son style. J'ai joué une grande partie de son œuvre. Il a composé plusieurs partitions qu'il m'a dédiées, de symphonie, la danse des morts, la cantate de Noël. Vous savez que nous avons fait à Bâle, c'est un peu étonnant, mais c'est ainsi, on a fait la première exécution, la création de la Jeanne d'Arc au bûcher.

0: À l'occasion d'un festival à Bâle, un tout jeune chef d'orchestre qui avait 20 ans et qui venait de former le Kammerchor et le Kammerorchestre de Bâle,
1: Arthur Honegger,
0: m'a demandé instamment de venir assister à la représentation, à l'audition de ce roi David, sous forme d'oratorio. C'était Paul Zacher. Et ce Paul Zacher est devenu depuis mon grand, grand ami. N'est-ce pas ? Il a gagné en ampleur, ce petit jeune homme est devenu le grand chef d'orchestre suisse et un grand chef d'orchestre international. Il m'a commandé toute une série d'œuvres que j'ai écrites pour lui. Et entre autres, alors cette symphonie à cordes, il a créé à Zurich avec son autre orchestre, le Musikkollegium.

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1: Attention, ici nous quittons les salles de concert. Car Zahreur n'est plus seulement musicien. En 1938, il entre au conseil d'administration de Roche. Les chimistes regardent avec un mépris non dissimulé cet artiste venu grignoter leur gâteau par la grâce de son mariage. Mais Zahreur a retenu les leçons de sa jeunesse, la cruauté de la loi des pierres. En 1945, la famille Hoffmann est menacée d'être évincée de sa propre entreprise par un directeur général cupide et ambitieux, Émile Barel. Et c'est là que Zahreur frappe comme l'éclair. Dans le plus grand secret, dans le plus grand silence, Zahreur rachète personnellement, petit à petit, paquet par paquet, l'immense majorité des actions de l'entreprise pharmaceutique et prend le contrôle de l'Empire. Il confiera « Les gens étaient stupéfaits par ce musicien qui n'y comprend rien et veut acheter des actions. » Ainsi, le chef d'orchestre Fauché de 1926 est devenu, par ce coup machiavélique, le patron incontesté de l'un des plus grands empires industriels du monde. Et il dira sobrement « J'ai mené Roche vers son âge d'or. » À partir de ce jour, plus personne jamais ne ricanera dans le conseil d'administration de Roche. Fort de cette toute-puissance, Zahreur s'attaque à la politique. En 1944, il prend la tête de Pro Helvetia, le puissant conseil des arts suisses. Face à ce qu'il juge être de l'amateurisme, il menace froidement le comité. « Si vous refusez cette proposition, alors merci beaucoup, mais vous ne me reverrez plus ici. » L'État capitule. Et Zahreur prend le contrôle total des commandes publiques qu'il distribue pour financer massivement ses amis.

0: J'aimerais demander à Paul Sacher qu'il nous rappelle dans quelles circonstances, en fait, en 1939, a été créé Pro Helvetia.
1: Je me souviens très bien, mais je n'étais pas membre. Je suis devenu membre en 1944.
0: Mais en 1939, c'était vraiment une action de défense spirituelle de la Suisse.
1: Exactement.
0: Parce qu'à l'époque, les nazis, en 1939, niaient l'existence d'une culture suisse.
1: Oui, et c'était une sorte de défense spirituelle contre le nazisme.
0: Le nazisme prétendait qu'il n'existait pas de culture suisse, mais que la culture suisse-alémanique était en fait une culture allemande.
1: Vous avez raison, et je pense que Pro Helvetia a toujours fait du travail utile. Je pense que c'était nécessaire et qu'on a bien travaillé.

1945. L'Allemagne est en cendres. Richard Strauss, 80 ans, est très affecté par les bombardements qui ont réduit en cendres les opéras de Dresde et de Munich, ses maisons de cœur. Son nom, associé au régime nazi, suscite la polémique. Il est venu se réfugier en Suisse, à Baden, dans un dénuement presque total. Que fait Zahrer ? Il va le voir et le sauve avec élégance.

0: Vous savez, Richard Strauss est venu en Suisse après la Deuxième Guerre mondiale. Il était un monsieur âgé, il avait 80. Et il a vécu un hôtel à Baden, près de Zurich. Son biographe, Willy Chou, m'a demandé si je pouvais lui passer une commande de composition. Bien que cela ne fût musicalement pas ma patrie, je lui ai dit que je le ferais avec plaisir. Pour Strauss, en ce moment-là, s'est écroulé un monde à cause de la guerre. La moitié de l'Allemagne fut détruite et Richard Strauss n'a pas vu de futur dans ce pays. Il a commencé à copier ses partitions afin de les offrir en vente à des personnes aisées pour gagner de l'argent. Il n'avait plus de recette.
1: Parce que ses droits d'auteur avaient été saisis, j'imagine.
0: Je m'imagine, et en plus, il avait l'habitude de gagner beaucoup d'argent. Il n'avait plus rien. Il s'est informé de la composition de l'orchestre du Collegium Musicum de Zurich, que je dirigeais, et a écrit alors ses métamorphoses pour 23 instruments à cordes.

Zareur est désormais l'interlocuteur des dieux. Pour lui, Igor Stravinsky est le sommet du XXe siècle. Pour bien comprendre le lien entre les deux hommes, souvenons-nous de cette soirée d'octobre 1930. Juste avant d'entrer sur la scène du casino de Bâle, Stravinsky attrape Zareur par les épaules. « Zareur, croyez-vous en Dieu ?» Zareur, le pragmatique absolu, répond « Maestro, c'est l'heure !» et il le pousse sur scène. L'art passe avant la métaphysique. Cette vénération poussera Zareur, bien des années plus tard, en 1983, à réaliser le casse du siècle, racheter les archives de Stravinsky pour plus de 5 millions de dollars au nez et à la barbe de la New York Public Library.

Nous sommes à la fin des années 40. La guerre est finie, les frontières s'ouvrent. Zahrer est le maître de bal. Il contrôle le plus grand laboratoire pharmaceutique du moment, il dicte la politique culturelle de la Suisse, il est le protecteur de Stravinsky. Avec Maya, il règne sur le somptueux domaine de Schönenberg, où se réunit l'aristocratie culturelle de l'Europe. Bartok, Martinou, Hindemith, et bientôt Tinguely, Nikite Saint-Phalle, Boulez ou encore Rostropovitch.

Ici, je suis très bien protégé. Il y a une seule chose qui dérange, c'est le téléphone. Mais sans cela, je suis vraiment très bien protégé. C'est l'endroit où je me sens le mieux. Peut-être je suis possessif, mais je trouve plus beau d'avoir un tableau autour de moi que d'être forcé de me promener dans un musée et de partager mes plaisirs avec tout le monde qui se promène également dans le musée. Au fond, je suis probablement quelqu'un qui sait très bien vivre seul ou avec peu de personnes. Je n'ai jamais eu envie de faire la composition et je n'ai jamais eu envie d'écrire des mémoires. Ça, je ne ferai probablement pas. Je préfère rester actif et plus tard, on verra.

Il contrôle tout. Tout, sauf son propre cœur. L'homme qui s'était juré à 17 ans de cacher ses sentiments au monde entier va voir son empire vaciller de l'intérieur. De retour d'une Allemagne en ruine, une jeune femme éblouissante fait son apparition en Suisse. C'est Nina von Sprechar. Elle est belle, brillante, fascinante. C'est la cousine cadette de Maya. Et elle vient d'épouser le comte von Faber-Castell. En croisant son regard, Bolzerer est foudroyé. Derrière le masque de marbre du milliardaire, une double vie vertigineuse s'apprête à commencer. Elle durera plus de 30 ans. À suivre dans le prochain épisode.

0: Asie, de Scheherazade de Ravel par Janine Michaud et l'orchestre des Concerts Lamoureux dirigé par Paul Zahrer. C'était Paul Zahrer, musicien et mécène des temps modernes. Une série de Judith Chen, très largement documentée et librement adaptée du livre Symphony of Dreams, biographie de Paul Zahrer, écrite par Leslie Stephenson avec l'accord du chef et mécène balois. Archives provenant de l'INA et de la RTS grâce à Marie Chauveau et Christelle Vineau et extraits des films Paul Zahrer, portrait du mécène en musicien d'Edna Politi et Paul Zahrer, la musique d'un siècle d'Olivier Mille. Attaché de production Flora Sternadel, prise de son Benjamin Perru, une série réalisée par Béatrice Trichet.
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0: ça, bof, bof, bof. Cette musique, c'est absolument splendide. Toutes ces paillettes, ces plumes avec les danseuses, les danseurs sous les projecteurs, que du bonheur.
1: Ouais, mais il reste pas grand-chose, hein. Pouh.
0: Et l'Olympia? Je te raconte pas. D'ailleurs, il en reste un bout. Bon, on en parlera plus tard parce que faudrait pas nous rouler dans la farine.

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0: Monsieur Hervé, vous vous demandez pourquoi Monsieur Nanar ?
1: Mais non, je le sais, c'est une opérette composée par Bruno Cocatrix.
0: Eh oui, le célèbre directeur de l'Olympia, qu'il rouvre en 1954 avec en vedette Lucienne Delisle.

0: On est à l'Olympia, au 28 boulevard des Capucines, dans le 9e arrondissement. En 1961, Bruno Cocatrix, le patron, est face à de gros problèmes financiers. Il demande alors à Édith Piaf, qui a chanté moult fois sur cette scène, de faire une série. Malgré son état de santé, elle mourra quelques mois plus tard, elle accepte et elle triomphera pendant 4 mois. Elle sauva l'Olympia de la faillite.
1: Tu parles d'Édith Piaf ? Alors, un petit bonhomme qui lui servira d'homme à tout faire, de souffre-douleur, de secrétaire, mais qu'elle aimait bien. Elle le poussa à se refaire le nez. De qui s'agit-il ? Il fera aussi les beaux soirs de l'Olympia.
0: Aznavour, Madame Coco.
1: Gagné !
2: 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Chacun prenant son instrument, qu'il soit à

0: Charles Aznavour, accompagné en 1960 par Jean Lecquia et son orchestre.
1: Moi, j'ai bien connu Jean-Michel Boris, le neveu de Cocatrix. Il voyageait partout pour repérer les jeunes espoirs et qui a

0: a conseillé à son oncle d'inviter en première partie de Sylvie Vartan un petit groupe d'anglais prometteurs, les Beatles.
1: C'est incroyable quand même. Alors, c'est lui qui a dû inviter Liza Minnelli, ouais, les Platters, et Jerry
0: oui.
1: Lewis,
0: bah oui,
1: et surtout le Golden Gate Quartet, Rock My Soul, en 60 pour Warner.

0: Le 14 avril 1997 a lieu la dernière représentation de l'ancienne Olympia. La société propriétaire du bâtiment récupère le bail et détruit intégralement ce lieu mythique. Jean-Michel Boris se battra pour que l'on conserve la façade sur le boulevard des Capucines et que l'on reconstruise à l'identique la salle 20 mètres plus bas.
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0: Minute déprime.
2: Bon, attention, si vous êtes un peu bougon, voire déprimé comme Monsieur Hervé, éloignez-vous du poste, car nous avons choisi une chanson à pleurer, déprimante, triste à mourir. Sur des paroles de Jacques Prévert, enregistrées le 1er avril 1935 avec l'orchestre Valberg, Marianne Oswald chante « Embrasse-moi ».

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1: Ça va? Pas trop dur? Vous tenez le coup?
2: Voilà l'ordonnance contre la neurasthénie. Nous vous proposons aujourd'hui une liste de revues au nom accrocheur données dans les music halls parisiens entre les années 1900 et 1960.
1: Vas-y, monsieur Hervé.
2: On y va. Ta bonne m'excite.
1: Oh là là.
2: Cache ta pudeur.
1: Ah oui.
2: Meilleur, y a de la femme.
1: Oh.
2: Rincez-vous l'œil.
1: Oh là.
2: En anglais, kiss me ma poule.
1: Ah.
2: Le meilleur, déshabille-toi.
1: Oh bah oui.
2: Allons voir la lune, mon gars. Chérie, des poules. Ça mijote.
1: Ah oui.
2: Et le meilleur pour la fin, n'en jetez plus, la scène est pleine.
1: Oh, ça fait rêver, courons-y. L'interprète n'est pas une découverte, c'est Fernandel. Mais la chanson, même Monsieur Hervé ne la connaissait pas. Une petite merveille.

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1: 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Fernandel enregistre cette chanson en 1939 pour le film « Les 5 sous de la Varède » de Maurice Camage.
2: Bon, il est grand temps d'aller au cabaret, à l'échelle de Jacob, au 10 de la rue Jacob, dans le 6e arrondissement. C'était un restaurant que Suzy Lebrun transforma en abattant le plafond et les cloisons. Il y avait un luxueux bar en acajou et une minuscule scène que l'on pouvait voir du premier étage par un jeu de miroir. L'architecte ayant oublié l'escalier, on posa une échelle qui donna son nom à l'établissement.
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0: Trois petites notes de musique par Cora Vauquer en 1967. Elle triomphait tous les soirs à l'échelle de Jacob, entre autres avec Les Feuilles Mortes de Prévert et Cosma. S'y croisent Léo Ferré, Aznavour, Marie-Paul Bell, Jean-Marie Prolier et Pauline Carton en duo, Micheline Dax, Pierre Doris et surtout une future très grande, Barbara.
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0: La grande Barbara en 1956 pour Paris Inter. Une des grandes figures de l'échelle de Jacob fut Francis Lemarque, qui triompha 5 ans durant tous les soirs. C'est lui qui présenta à la patronne un grand garçon mal à l'aise qui venait de Belgique. Tu devines, monsieur Hervé ?
1: Johnny.
0: Mais non.
1: Adamo.
0: Oh.
1: Plastique Bertrand.
0: Oh.
1: Franck Michael.
0: Non.
1: Annie Cordy.
0: Mais non, Jacques Brel.
1: Ah.
0: Fallait bien qu'il démarre un jour. Eh bien, c'était à l'échelle de Jacob.
1: Et Francis Lemarque, en plus d'avoir écrit un nombre impressionnant de chansons pour lui et ses comparses, composa les musiques des films comme Les Vieux de la Vieille, Le Cave se rebiffe, La Guerre des Boutons ou Playtime, le dernier film de Jacques Tati.
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1: C'était Bal, petit bal par Francis Lemarque pour Télé Luxembourg en 1954.
2: Quelle époque ! Croisés le même soir dans un minuscule cabaret, Barbara, Brel, Ferret, Oh, c'est déjà fini !
1: Eh ben oui, ça fait une grosse demi-heure qu'on y est, même Corinne quand même.
2: Oh, ben oui.
1: C'était musical et cabaret. Je te raconte pas une demi-heure bien bariolée par Corinne Benizio
2: et Hervé Niquet.
1: La prise de leçon exceptionnelle aujourd'hui et la mixologie inventive par la barwoman
2: Claire Levasseur.
1: L'attachée de l'émission. C'est curieux comme métier. Je fais attachée.
2: Jeanne Agrapard.
1: Et la réalisation.
2: Pierre Villers.
1: Et on peut réécouter cette merveilleuse émission et la podcaster.
2: Si on veut.
1: Sur l'appli Radio France. Car on est bien sur France Musique, mesdames, messieurs.
2: Ah bon ?
1: Oh ben oui,
2: on
1: dirait pas. D'ailleurs, on n'a pas assez dit. Monsieur le directeur, il a dit, faut dire France Musique, France Musique,
2: France Musique. France Musique, France Musique, France Musique, France Musique.
1: France Musique, France Musique. Oh, c'est bien quand même.
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6: 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Je les dorlotais, mais je n'ai eu affaire qu'à des ingrats.

Les revoilà, ils ne s'activent que le dimanche, les Bad Boys du Jazz et leur cortège d'artistes remuants et de chansons alcoolisées. Aujourd'hui, Sing Sing, Alcatraz, la santé, allez hop, tout le monde derrière les barreaux, motif de l'incarcération, port d'armes prohibées. Des détenus et des fous de la gâchette, voilà nos compagnons jusqu'à 19h sur France Musique dans les Bad Boys du Jazz, une émission presque tout public. Cellule numéro 1. Fats Waller. Alors rassurez-vous, il n'a jamais mis les pieds en prison, ce qui ne l'a pas empêché de donner ce jouissif « Please take me out of jail, s'il vous plaît, sortez-moi de tôle ». En plus, Fats Waller, pianiste et organiste, s'y montre aussi à l'aise avec les cordes qu'avec les tuyaux, et sur le même morceau. Avec lui, il y a un petit ensemble, dont le cornettiste Thomas Morris. Alors Morris est un préfigurateur du jazz, un drôle d'énergumène. Plus tard, il entrera dans une secte, il prendra le nom de Frère Pierre et reniera tout ce qui est passé par sa vie dissolue, et notamment le jazz. Allez, Take Me Out of Jail, Fats Waller, avec Thomas Morris.

Alors, Fassweiler se taille la part du lion sur ce titre de 1927. Heureusement d'ailleurs, car le reste du groupe, hein, un cornet, un trombone, une guitare et une batterie, eh bien tout ce monde-là n'est pas vraiment à la hauteur du maître des claviers qui d'ailleurs tient ce morceau à lui seul sur ses épaules. Mais bon, comme il était assez imposant, ça va, il avait de larges épaules. Un titre a retenu l'attention lors de la sélection. Il s'appelle Fort Worth Jail, une chanson sur la prison de Fort Worth au Texas. Elle rentrait dans le thème, cette chanson, donc parfait. Et le compositeur est un certain Reinhardt. Oui, Dave Reinhardt qui a écrit un Fort Worth Jail. Le problème, c'est que ça ne sonne pas très Django tout ça. Jugez vous-même avec cette version de l'explosif Lonnie Donegan. 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

Alors certes, il y a de la virtuosité sur la guitare, mais difficile de croire que Django Reinhardt ait pu participer de près ou de loin à l'élaboration d'un tel titre. Ça c'est sûr, déjà il ne joue pas dessus, absolument pas, mais il ne l'a pas non plus composé. Et pourtant, tous les disques portent la mention des Reinhardt, des Reinhardt, chaque version porte cette mention-là. Problème résolu avec la découverte d'un 78 tours de 1939 par Woody Herman, qui comprend enfin le nom du compositeur en entier, on a affaire à Dick Reinhardt. Alors voici le disque salvateur Fort Worth Jail par Woody Herman, et puis après on en dira un peu plus sur ce Dick Reinhardt. Voici donc Fort Worth Jail. Woody Herman a peut-être plus reposé que la version précédente qui partait un peu dans tous les sens.

on cherche des titres sur les prisons et on passe à deux doigts d'une compo inédite de Django Reinhardt. Bon, en vérité, ce Reinhardt, ce Dick Reinhardt, de son vrai nom Richard, a eu son heure de gloire dans les années 30 comme chanteur et musicien de Western Swing. D'ailleurs, il a lui-même enregistré une version de ce Fort Worth Jail, mais cette version est restée introuvable, on n'a pas pu la mettre dans l'émission. En revanche, il a enregistré d'autres titres, c'est l'occasion de se faire une idée de son style et de sa voix à ce Dick Reinhardt.

Voilà à quoi ressemblait l'autre des Reinhardt, Dick Reinhardt, celui que l'histoire n'a pas retenu. Après la guerre, son étoile pâlit et il meurt en 1948 à seulement 41 ans. Merci l'encyclopédie de la musique country de Michael McCall. Et voici en tout cas résolu le mystère du deuxième des Reinhardt dont vous n'entendrez sûrement plus jamais parler. On peut maintenant s'atteler à un autre mystère, un certain Doug Quattlebaum, bluesman malheureux dont les premiers titres en 1953 n'ont pas été des succès, loin s'en faut. Et il disparaît après l'enregistrement. Dans les années 60, un vendeur de glace attire les clients en jouant de la guitare et il attire en même temps l'attention d'un producteur qui redécouvre Doug Quattlebaum. Car le vendeur de glace, c'était lui. Il lui fait enregistrer un album et il prend l'une des seules photos connues du musicien en tenue de travail, en tenue de marchand de glace. Vers 68, Doug Quattlebaum grave aussi un Jailhouse Blues qui, malgré son titre, tire ostensiblement du côté de la soul. Alors ça paraît sur une obscure marque qui n'a sorti que 3 45 tours. Et puis ensuite, eh bien, on perd définitivement la trace de Doug Quattlebaum. Est-ce qu'il est resté chanteur? Est-ce qu'il est redevenu marchand de glace? Ou alors, peut-être, il serait devenu pasteur?

Chill House Blues vers 1968-70, donc par le chanteur et guitariste Doug Quattlebaum. Le pressage de ces disques a dû être extrêmement confidentiel. À la même époque, les années 60, un jeune guitariste, lui, n'en finit pas de monter. D'ailleurs, il montera tellement qu'il se brûlera les ailes. C'est Magic Sam, en train d'inventer le blues électrique de Chicago avec ses copains Buddy Guy et Otis Rush. Sur fond d'Excel, les trois musiciens renvoient les vieux bluesmen au rang d'antiquité. Magic Sam sort en 57 un morceau intitulé « 21 Days in Jail », 21 jours derrière les barreaux. Il ne pensait bien, pas si bien dire, car ce n'est pas 21 jours qu'il passera derrière les barreaux, mais 6 mois pour s'être soustrait à ses obligations militaires. Un disque prémonitoire car il l'a enregistré avant de purger sa peine, une peine d'ailleurs qui l'a traumatisé pour le reste de sa courte vie. Magic Sam.

0: Magic Sam, qui au-delà de l'ouragan musical qu'il apporte dans la musique américaine, montre aussi les difficultés que rencontraient les jeunes dans l'Amérique d'Eisenhower, notamment les jeunes noirs. Et si les jeunes comme lui dévastent tout sur la scène musicale de Chicago, ça ne signifie pas non plus qu'ils coupent le cordon avec leurs glorieux ancêtres, les bluesmen du Delta. Ce sont eux qui ont amené dans les grandes villes ce style de guitare rugueux et la technique du bottleneck qui consiste à faire glisser un morceau de métal sur les cordes pour obtenir des glissandos. Voici par exemple un autre titre baptisé lui aussi Jailhouse Blues, qui n'a rien à voir avec le Jailhouse Blues précédent que l'on a passé. Ici, c'est Sam Collins, un bluesman du Mississippi qui avait la particularité de chanter d'une voix très plaintive, c'était un peu sa marque de fabrique, et il obtenait en même temps un effet similaire avec sa guitare, qu'il faisait pleurer aussi, si bien qu'il était surnommé Crying Sam Collins, Sam Collins le pleureur.
1: Les Bad Boys, Florian Royer, c'est l'été sur France.

La carrière discographique de Sam Collins s'étend sur une très courte période, hein, juste à la fin des années 20, deux ou trois années. Ce titre date de 1927 et Sam Collins y parle du pénitencier d'Angola, une prison qui existe toujours et qui est d'ailleurs l'une des plus importantes des États-Unis, en tout cas en termes de superficie. Elle est surnommée d'ailleurs l'Alcatraz du Sud. Et c'est d'ailleurs là que l'ethnomusicologue Alan Lomax a enregistré le chanteur et guitariste Led Belly qui était emprisonné. Un de ses disques sortis de la prison d'Angola a été diffusé dans cette même émission l'an dernier. Mais l'un des pénitenciers les plus connus des États-Unis a été chanté en français sur une musique empruntée à Oscar Brown Jr. Le titre original, c'est Work Song, et il parle de forçats enchaînés à des boulets. Alors celui-ci aussi, nous l'avions passé l'an dernier. L'adaptateur en français, hein, celui de la version française, reste dans le contexte pénitentiaire, mais il change complètement les paroles. On va déjà passer un petit peu d'original pour vous la remettre dans l'oreille.

0: aurez reconnu dans la voix de Claude Nougaro, Work Song est devenu Sing Sing Song. Si certains bluesmen et jazzmen se sont retrouvés en prison, d'ailleurs, c'est souvent pour le même motif. Hein.
1: Je veux un pistolet.
2: Un pistolet?
1: Ouais, un vrai pistolet.
2: Voilà, ceux-là, ce sont les meilleurs. Remington, Colt, Holt, Browning, Colt Heavy, Jocelyn, un autre Remington.
0: Simple Browning ou alors sulfateuse, les musiciens ont appliqué à la lettre le deuxième amendement de la Constitution américaine, celui sur la détention d'armes à feu, et pour certains d'ailleurs, ils en ont fait les frais. En 1941, un chanteur-guitariste enregistre le blues de la mitrailleuse, Machine Gun Blues, et ce chanteur c'est Willie 61 Blackwell. Alors pourquoi 61 comme surnom? Parce qu'il était musicien itinérant et qu'il parcourait la route 61 qui va du Wyoming dans le nord jusqu'à l'extrême sud de la Louisiane. Blackwell fait partie en quelque sorte de ses 100 grades du blues. Il a enregistré assez peu, 8 chansons pour Alan Lomax, dont justement ce Machine Gun Blues, typique de la musique du Sud. Je vais aller acheter une mitrailleuse, chante-t-il.
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0: Willie 61 Blackwell et son blues de la mitrailleuse. D'autres musiciens étaient plutôt dans la glorification du passé militaire de la nation. À la même époque, début des années 40, Tex Carman, un guitariste du Kentucky, enregistre The Caissons Go Rolling Along sur un mode plutôt comique. Carman maîtrisait à merveille un instrument à la mode, la guitare hawaïenne. Il avait d'ailleurs fréquenté un musicien hawaïen qui l'avait initié à ce jeu de guitare particulier et très prisé à l'époque. Chaque orchestre possédait d'ailleurs un titre vaguement hawaïen à son répertoire. Même Armstrong s'était laissé convaincre. Ici, Carman fabrique un mélange bizarre. Il transpose une célèbre marche militaire sur son instrument et il incorpore en plus des sonneries militaires et des imitations d'armes à feu. Le résultat est entraînant et déroutant.
1: Friends, I'm going in battle, right on my old guitar. I'm going to imitate the drum, fife, cannon and bugle. In other words, we're going over the top.

Mais ce ne sont pas les hommes qui ont l'apanage des armes à feu dans les chansons, ce sont souvent ces dames qui jouent du pistolet dans les compositions. Ce sont les armes des épouses jalouses ou trompées. L'harmoniciste Sonny Terry se dit poursuivi justement par une femme dangereuse avec un calibre 45 dans la main. Car si les bluesmen n'ont pas peur de la police, ils ont souvent bien plus peur de leurs épouses. Dangerous Woman, c'est Elle cause plus elle flingue avant l'heure, au début des années 50, alors que le blues commence à s'électrifier et que le rock fait sécession, Sonny Terry à l'harmonica est exactement entre les deux.

Autre exemple, dans Pistol Packin' Mama, une femme poursuit son époux volage, un flingue dans le sac à main. Le titre a été immortalisé par Bing Crosby et les Andrews Sisters, mais ici c'est la version moins connue, voire pas connue du tout, de Don Redman, saxophoniste et surtout arrangeur de grand talent. Le disque que vous allez entendre date de 1944, c'est un V-Disc, un disque spécialement fabriqué et enregistré à destination des troupes américaines qui combattaient alors en Europe afin de maintenir le moral par la musique. Et le V de V-Disc, eh bien, c'est pour Victory.

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1: Tu feras mieux de poser ce flingue, c'est ce que dit Don Redman dans cette chanson Pistol Packin' Mama. Toutes les stars du jazz ou non, d'ailleurs, ont fait des vidisques, hein, c'était aussi une

0: question d'image, une façon de soutenir l'effort de guerre. Duke Ellington, Cap Calloway en ont enregistré, mais aussi Rubinstein, Léopold Stokowski, avec parfois un petit message pour les troupes au début du disque.
1: Hi, you fellas. This is Louis Prima and all the boys making a V-disc for you. And we're going to play a little song for you that we're really killing them with here in the States, and I do hope you like it. It's called Robin Hood.
0: En gros, ça donne ça. Salut les gars, c'est Louis Prima et son orchestre. On fait un V-disque pour vous. On va vous jouer un titre qui casse tout en ce moment aux États-Unis. J'espère que vous aimerez. Ça s'appelle Robin Hood. Et parfois, les musiciens utilisent leurs instruments comme une arme. Il existe cette fameuse photo du chanteur folk Woody Guthrie avec sa guitare ornée d'une inscription « This machine kill fascist ». Guthrie se servait de ses textes et de sa guitare comme d'une arme contre le système judiciaire américain. Il a beaucoup écrit sur l'actualité sociale et l'histoire de son pays, ce qui ne lui a pas attiré que des amitiés. Il a consacré un album entier à Sacco et Vanzetti, deux Italiens émigrés aux États-Unis qui ont été convaincus de braquage avec meurtre au début des années 20 et qui, après deux procès à charge et de nombreux soutiens du milieu artistique, ont été exécutés sur la chaise électrique avant d'être réhabilités 40 ans plus tard. Sans attendre la réhabilitation officielle, Guthrie a enregistré à la fin des années 40 une série de ballades à la mémoire des controversés Sacco et Vanzetti, des ballades qui ne seront éditées en album qu'en 1960, parmi elles Two Good Men, deux hommes bons.
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0: Willy Guthrie a adopté un style un peu agit-prop, proche de ce que faisaient les frères Prévert ou encore Gilles et Julien en France dans les années 33-35. Il a aussi gravé plusieurs titres sur les grands noms du banditisme. Il en donnait le détail dans un long entretien avec, toujours lui, le collectionneur de musique et collecteur aussi, Alan Lomax.
1: Tu connais des chansons sur des hors-la-loi, des desperados, des sales types, des pilleurs de banque, enfin, ce genre de choses?
2: Tu dois connaître celle sur Jesse James et ses complices, et je connais évidemment des chansons sur Sam Bass, Jesse James, Bob Emmett Dalton, Tom Bell, Tom Starr, Billy the Kid. Je sais pas si t'as déjà entendu parler de ce bandit. Il vivait tout près de l'endroit où j'ai vu le jour et où j'ai grandi, à une trentaine de kilomètres de chez moi. Moi, je connaissais beaucoup de gens de son coin, lui connaissait beaucoup de gens de mon coin. Et il a mis 4, 5 ans à se faire un nom parmi les hors-la-loi, mais il a réussi à se faire une place et il s'est d'ailleurs fait un joli nom. On l'appelait Pretty Boy Floyd. Oklahoma knew him well. It was in the town of Shawnee. It was Saturday afternoon. His wife beside him in his wagon, as into town they rode. There a deputy sheriff approached him in a manner rather rude, using vulgar words of language, and his wife she overheard. Pretty boy grabbed the log chain and the deputy grabbed his gun, and in the fight that followed he laid that deputy down.
0: Les bandits de la Prohibition, comme Pretty Boy Floyd, ceux des années 20 et 30, étaient encore bien présents dans les mémoires lorsque ça a été enregistré. Ils n'ont pas été très chantés de leur vivant ou peu après leur mort. En revanche, certains bandits des temps anciens sont devenus des figures du folklore musical américain, comme Lee Shelton, surnommé Stagoli, rendu célèbre par la fusillade qui coûta la vie à son adversaire Billy Lyons en 1895. Les chansons sur cet événement particulier se comptent par dizaines, peut-être par centaines, et l'une des plus réussies, c'est cette ballade gravée en 1927, 32 ans après la fusillade. Le chanteur et guitariste, c'est Fury Lewis. Il interprète le titre dans la tradition des songsters, c'est-à-dire ces artistes itinérants qui chantent des ballades et des thèmes folkloriques dans les villes qu'ils traversent.

Ces fusillades et règlements de compte dans les établissements dont beaucoup étaient tenus par la pègre faisaient des victimes parmi nos musiciens, ce que l'on passe depuis le début. En 1929, le pianiste Pinetop Smith a été victime d'une balle plus ou moins perdue alors qu'il jouait dans un établissement de New York. L'enquête n'a jamais été claire. Il n'avait que 24 ans, et si Pinetop Smith reste encore célèbre aujourd'hui, c'est parce qu'il est le premier à avoir enregistré un titre comprenant l'expression « boogie woogie ». C'était quelques semaines avant sa mort, en 1929. Ce n'est pas lui que nous allons écouter, parce que son style, même précurseur, est un peu rigide. En revanche, Pinetop Smith a fait des émules. Son boogie a été repris et amélioré au cours des années suivantes, notamment en 1935, avec cette version géniale exécutée par une dame du clavier, Cleo Brown, qui fait honneur vraiment au disque original de Pinetop Smith.

Ça a été enregistré en 1935, 85 ans, on dirait pas, on dirait que ça a été enregistré hier. Ce morceau de Boogie par Cleo Brown est encore très très frais, d'ailleurs pour la petite histoire si je peux me permettre. C'est le premier morceau de Boogie et de jazz que j'ai entendu quand j'avais 8-9 ans et c'est ça qui m'a fait aimer le jazz. Donc c'est grâce à Cleo Brown, bien oublié aujourd'hui, que je suis derrière ce micro. Voilà qui clôt presque, presque cette émission consacrée aux prisons, aux pénitenciers, aux fous de la gâchette. Car comme chaque semaine, c'est un véritable bad boy qui interprète l'épilogue. Aujourd'hui, le dernier survivant du quartet à $1 million. Alors, il faut passer sur les déboires éthyliques de Jerry Lee Lewis, car c'est de lui qu'on parle. On va aussi passer sur cette accusation d'avoir voulu tuer Elvis Presley une nuit de 1976. Cette accusation n'est pas vraiment étayée, c'est plus du gossip. Tout cela n'était que du menu fretin pour celui qui enflammait son piano sur scène. Véridique, il y mettait vraiment le feu. En revanche, ce qui a mis un coup d'arrêt à cette carrière supersonique, c'est un fait divers, son mariage, d'abord secret, qu'il a tenu à tenir secret, mais ça ne l'est pas resté. Son mariage avec sa cousine Germaine, qui était alors âgée de 13 ans, alors que lui en avait 22. Scandale, tournée annulée, le bad boy du rock qui faisait passer Presley pour un enfant de cœur, mettra des années à revenir en grâce.

0: Revelous.
1: Et malgré ses frasques, Jerry Lee Lewis, qui l'eût cru, est aujourd'hui le dernier survivant des stars du rock des années 50 depuis la disparition de Little Richard en mai dernier. D'ailleurs, Lewis est sorti de sa semi-retraite pour rendre hommage à son collègue. La semaine prochaine, nous nous retrouverons autour d'une table de poker avec Ruth Brown, avec Phil Napoleon, et puis il y aura aussi Ray Charles et son Kid de Cincinnati.
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Bonsoir et bienvenue dans les légendes du jazz avec Illinois Jacket au festival Jazz in Marciac le 14 août 1986. Jean-Baptiste Illinois Jacket est né le 30 octobre 1922 dans une petite ville de Louisiane nommée Broussard. On dit souvent de lui que c'est le pionnier du honking tenor sax. Autrement dit, le saxophone ténor hurlant, ce style qui accentue les registres graves et aigus de l'instrument et qui va influencer, quelques années plus tard, le rhythm and blues et le rock'n'roll naissant. Mais son influence s'exerce également sur les jazzmen, parmi lesquels on peut citer Ornette Cobb, Sonny Rollins, Eddie Lockjaw Davis et Jimmy Forrest. Voici Illinois Jacket avec son big band, le bien nommé Jazz Legends, c'est-à-dire les légendes du jazz, ça ne s'invente pas. Une grande formation qui réunit Johnny Grimes, Virgil Jones, Irvin Stokes et Evie Perry à la trompette, Eddie Burt, Kenny Zawadi et Robert Trowers au trombone, Billy Easley et Bob Torrance au saxophone alto, Hugh Brody au saxophone ténor, Eddie Bearfield au saxophone ténor et à la clarinette, Rudy Rutherford au saxophone baryton, ainsi que Richard Wyons au piano, Fred Hunter à la contrebasse et Kenny Bolds à la batterie.

0: Le saxophoniste Illinois Jacket est dans les légendes du jazz sur France Musique et à Marciac en 1986 avec son big band nommé Jazz Legends. Il y a Virgil Jones, Johnny Grimes, Irvin Stokes et Evie Perry à la trompette, Eddie Burt, Kenny Zawadi, Robert Travers au trombone, Bill Easley et Bob Torrence sont au saxophone alto, Hugh Brody au saxophone ténor, Eddie Barefield au saxophone ténor et à la clarinette, Rudy Rutherford au saxophone baryton, Richard Wyans au piano, Fred Hunter à la contrebasse et Kenny Bowles à la batterie. Illinois Jacket va maintenant mettre à l'honneur un pionnier que je viens de citer, Monsieur Eddie Barefield.
1: We're going to feature Eddie Barefield in one of his original compositions. He calls it Smart.

Eddie Banfield, Johnny Grimes, Richard Wise. Banfield.

0: Vous écoutez les légendes du jazz sur France Musique et vous êtes au festival Jazz in Marciac en août 1986 avec le saxophoniste Illinois Jacquet. Après Old Man River et In a Sentimental Mood, il va une fois de plus déclarer sa flamme à la ville et au public de Marciac. Je vais laisser Illinois Jacquet vous annoncer le long morceau qui va suivre.
1: This is an original composition that we all cooked this Cassoulet music together today. Cassoulet. I'll have fish next. We're going to feature the musicians in the band. This is called a jam session, like jazz at the Philharmonic. We feature the top soloists doing their thing. And the title of this song is called Jazz in Marciac.

0: Il avait annoncé la couleur, Jean-Baptiste Illinois Jacquet, à propos de cette jam session. Pour conclure cette première partie, le 14 août 1986, à Marciac, Cassoulet Music, Together Today. Une jam au cours de laquelle auront pu s'exprimer les solistes du Big Band qu'il a donc nommé Jazz Legends et qui réunissait les trompettistes Johnny Grimes, Virgil Jones, Irving Stokes et Evie Perry, les trombonistes Eddie Burt, Kiane Zawadi et Robert Trowers, les saxophonistes Bill Easley, Bob Torrance, Hugh Brody, Eddie Bearfield et Rudy Rutherford, le pianiste Richard Wyans, le contrebassiste Fred Hunter et le batteur Kenny Bolts. Le premier morceau était Robin's Nest, un thème que Jacquet a signé avec Sir Charles Thompson et qui est devenu un standard sous le titre Just When We're Falling in Love grâce aux paroles de Bob Russell. Puis Illinois Jacquet a rendu un très bel hommage à une autre légende du saxophone, le président Lester Young, avec Tickle Toe, avant d'interpréter une autre composition personnelle, Black Velvet, co-signée cette fois-ci avec le célèbre arrangeur Jimmy Mundy. Ensuite, il a évoqué de manière très touchante un pionnier dont il a fait connaissance dans l'orchestre de Cab Calloway, un pionnier qu'il avait la chance d'avoir ce soir-là dans la section de saxophone, j'ai nommé Monsieur Eddie Bearfield. Eddie Bearfield qui nous a gratifié d'un superbe solo de saxophone ténor sur son thème intitulé « Smart ». Puis c'est Broadway qui fut à l'honneur avec « Old Man River » de Jerome Kern dans le subtil arrangement de Jimmy Mundy, encore lui. Et enfin, Illinois Jacquet a exprimé toute son admiration pour Duke Ellington, son orchestre et ses compositions, notamment « In a Sentimental Mood » qui précédait cette jam gourmande ayant pris pour titre, tout simplement, « Jazz in Marciac ». L'ingénieur du son Raymond Butin a réalisé cette captation avec toute son équipe à l'époque pour Radio France. Nous les en remercions chaleureusement, ainsi que nos partenaires de l'INA, Christelle Rousseau et Marie Jarros qui l'ont conservé et documenté, et Jonathan Fitoussi qui l'a restauré spécialement pour l'émission, une émission que vous pouvez réécouter si vous le souhaitez sur notre appli Radio France, tout comme sur le site radiofrance.fr à la rubrique Les légendes du jazz.
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2: C'est une soirée qui fait déjà partie de l'histoire du festival de Salzbourg. C'est ainsi que la critique du journal Le Monde, Marie Audroux, présente le concert exceptionnel qui nous attend. Bienvenue dans votre concert du soir sur France Musique. Nous sommes le samedi 15 août 2026, jour de fête de l'Assomption de la Vierge Marie. Et cela tombe bien car un opéra sacré nous attend ce soir. C'est la production, cette année au festival de Salzbourg, de Saint-François d'Assise, d'Olivier Messiaen. Un opéra sacré, moderne, unique par ses dimensions et son sujet qui fait son grand retour au festival sur la scène du Manège au Rocher, 34 ans après avoir été présenté pour la première fois en 1992 puis en 1998 en hommage au compositeur Olivier Messiaen dans une mise en scène culte, vous en souvenez peut-être, signée Peter Sellars avec José Van Damme dans le rôle de Saint-François. L'incomparable, regretté baryton basse, disparu en début d'année et qui avait d'ailleurs créé le rôle à l'Opéra de Paris en 1983. Aujourd'hui, pour cette édition du Festival de Salzbourg, le pianiste, ex-directeur du festival, Markus Hinterhauser, a fait appel à un autre immense metteur en scène, c'est Romeo Castellucci, dont le goût pour les sujets sacrés, les icônes, la spiritualité et un minimalisme ascétique ne peut qu'entrer en communion avec l'opéra de Messiaen. Un opéra porté sur scène par le génial baryton basse Philippe Sly, le Canadien qui, vous allez l'entendre, incarne à merveille, fait totalement corps et semble vivre en sa chair la quête, les épreuves de Saint-François. Côté voix également, vous entendrez le timbre céleste pur de la soprano Lauren Oliva dans le rôle d'un ange, ainsi qu'une centaine de voix du chœur de l'Opéra d'État de Vienne, sans oublier l'Orchestre Philharmonique de Vienne. Et pour diriger cette musique luxuriante, le jeune chef français Maxime Pascal met ses pas dans ceux de Seiji Ozawa, Esabeka Salonen ou encore Kent Nagano. C'est le directeur musical du Balcon qui avait dirigé d'ailleurs en 2023 à Bucarest le Saint-François d'Assise de Messiaen dans une version scénique. Une bien belle étape dans la carrière du chef que de diriger jusqu'à la fin de l'été ces scènes franciscaines, donc le sous-titre de l'unique mais quel opéra d'Olivier Messiaen qui narre en 8 tableaux, 3 actes à la manière d'un triptyque ou d'un retable, différentes scènes racontant la vie, la mort de Saint-François, ainsi que son rapprochement de Dieu. La scène de Saint-François d'Assise, nous dit Messiaen, se passe en Italie, au XIIIe siècle. Le sujet de chaque scène est emprunté à des tableaux de Fra Angelico ou Giotto, ainsi qu'aux Fioretti et aux considérations sur les stigmates des livres écrits par des franciscains anonymes du XIVe siècle. Dans la première scène, Saint-François explique à Frère Léon, le baryton Russell Brown, effrayé, qu'il faut supporter patiemment, pour l'amour du Christ, toutes les contradictions, toutes les souffrances, et que c'est cela qui est la joie parfaite. Vient ensuite un nouveau tableau où vous pourrez entendre la récitation de l'Office du matin par les frères et Saint-François, qui demande également à Dieu de tester sa foi et de lui faire rencontrer un lépreux, afin de savoir s'il est capable de l'aimer. Un vœu exaucé dans le troisième tableau, qui se tient dans une léproserie, le refuge des personnes victimes de cette maladie de peau. Là-bas, un lépreux, incarné par le ténor Sean Panikkar, proteste contre son mal avec violence. Saint-François lui parle, lui, avec douceur. Un ange, la soprano Lauren Oliva, apparaît derrière une fenêtre et des sonorités d'ondes Martenot et dit « Lépreux, ton cœur t'accuse, mais Dieu est plus grand que ton cœur. » Troublé par la voix de l'ange et par la bonté de Saint-François, le lépreux a des remords de sa violence, silence soudain, corde avec sourdine, Saint-François embrasse le lépreux et miracle, il est guéri, il danse de joie. Un lépreux incarné par Sean Panikkar, Russell Brown et Frère Léon, Léo Vermeau des Roches incarne Frère Massé, Frère Bernard est incarné par Willard White et Frère Elie, Aaron Casey Gould. Tous ensemble dialoguent tour à tour avec l'ange, Lauren Oliva et Philippe Sly, remarquable Saint-François. Le chœur de l'Opéra d'État de Vienne et l'Orchestre Philharmonique de Vienne sont dirigés par Maxime Pascal. Dans cette diffusion inédite sur France Musique de la production cet été au Festival de Salzbourg de l'Opéra Saint-François d'Assise, le testament musical d'Olivier Messiaen, la synthèse de son style et qui s'ouvre sur l'un des plus grands amours d'Olivier Messiaen, des chants d'oiseaux stylisés.

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longue marche à la porte du couvent et que les portiers ne nous reconnaissent pas qu'il refuse de nous ouvrir. Si nous insistons, nous frappons à la porte.

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À ceux qui ont aimé, tout est pardonné. C'est par ces mots prononcés par le cœur au milieu des sonorités célestes, des ondes Martenot et des cordes longtemps tenues par le chef Maxime Pascal à la tête du chœur de l'Opéra de Vienne et du Philharmonique de Vienne que s'achève le premier acte de Saint-François d'Assise d'Olivier Messiaen. Avec Sean Panicard dans le rôle du lépreux, Russell Brown dans celui de Frère Léon, Léo Vermeaux-Desroches incarne quant à lui Frère Massé, Frère Bernard est interprété par Willard White, avec Aaron Casey Gould dans celui de Frère Élie. L'ange n'est autre que la soprano Lauren Oliva, tandis que Philippe Sly est ce très convaincant Saint-François d'Assise. Une magnifique production, sold out jusqu'au 23 août au Festival de Salzbourg, que France Musique vous invite à découvrir dans son intégralité ce soir et à la réécoute pendant 30 jours sur le site et l'application Radio France à l'onglet Concert du soir.

Je vous le disais tout à l'heure et vous devez déjà vous en rendre compte à l'écoute du premier acte de cet opéra Fleuve. Cette production de l'unique opéra de Messiaen est une grande réussite, que ce soit musicalement parlant avec un grand Philippe Sly dans le rôle de Saint-François, mais aussi une très juste Laurane Oliva dans celui de l'Ange. Nous allons retrouver ces deux-là dans l'acte 2, très développé de l'opéra de Messiaen. Tout commence par une apparition justement de l'ange sur un chemin de forêt au mont de la Verna en Toscane. Cet ange aux ailes multicolores que seul le public peut voir frappe à la porte du couvent des Franciscains. Un petit geste mais qui déclenche à l'orchestre des accords graves et surpuissants, signe de la puissance divine. Sa voix pose une question sur la prédestination à Frère Élie, incarné par le ténor Aaron Casey-Gould, mais celui-ci, prenant l'ange pour un simple voyageur étranger, refuse de répondre et de faire entrer l'ange. L'ange frappe à nouveau et entreprend un échange avec Frère Bernard, cette fois campé par le baryton basse Willard White. L'ange, satisfait, s'en va. Les frères se regardent et se disent « c'était peut-être un ange ». Un ange qui va apparaître ensuite à Saint-François d'Assise et lui jouer un air céleste, un air de viol qui fait intervenir les sonorités électriques, ouateuses, legato de trois ondes Martenot, les instruments signature d'Olivier Messiaen, l'une d'entre elles étant d'ailleurs placée dans les airs afin de renforcer le caractère divin de cette musique. Cet air instrumental est si beau que Saint-François s'évanouit. On le retrouve pourtant à la fin du deuxième acte pour un grand sermon aux oiseaux, l'autre page peut-être la plus marquante de cet opéra. Saint-François fait un prêche aux oiseaux, il les bénit. C'est l'occasion rêvée pour Olivier Messiaen, ornithologue passionné et tant inspiré par ses chants de la nature, de composer un sublime concert de chants d'oiseaux, un bruissement inouï d'une multitude de petits motifs au rythme complexe et qui vont chacun leur rythme. Le chef Maxime Pascal va devoir s'employer pour donner tous les départs aux musiciens de l'Orchestre Philharmonique de Vienne. Côté mise en scène, Romeo Castellucci a une idée aussi formidable que glaçante pour rappeler que ces chants d'oiseaux du monde entier, pour certains, se sont tus. C'est la chute, depuis les cintres du manège au rocher, de volatiles morts qui s'abattent sur la scène. Fermez les yeux, imaginez, nous sommes toujours à Salzbourg. C'est le deuxième acte de Saint-François d'Assise de Messiaen, avec Philippe Sly dans le rôle-titre.

C'est avec ce sublime brouhaha, ce concert d'oiseaux interprété par l'Orchestre Philharmonique de Vienne, dirigé d'une main de maître par Maxime Pascal, que s'achève le deuxième acte de Saint-François d'Assise d'Olivier Messiaen, avec un grand Philippe Sly dans le rôle de Saint-François d'Assise, ainsi que la divine Lorane Oliva dans celui de l'ange qui converse avec lui. Russell Brown est toujours frère Léon, Léo Vermeaud-Desroches incarne frère Massé, frère Bernard et frère Élie sont toujours interprétés respectivement par Aaron Casey-Gould et Willard White.

Vous êtes bien sur France Musique pour la diffusion de ce concert-événement, la production de l'opéra Saint-François d'Assise d'Olivier Messiaen qui se déroule en ce moment même au Festival de Salzbourg. Tout de suite, suite et fin de votre opéra, nous sommes toujours à la Verna, le sanctuaire de Saint-François. Dans une caverne, une grande croix apparaît à lui. 5 rayons lumineux partent de la croix et viennent frapper successivement les deux mains, les deux pieds et le côté droit de Saint-François, avec le même bruit terrible, rappelez-vous, que celui qui accompagnait à l'acte 2 les grands coups surnaturels donnés par l'ange sur la porte d'entrée du monastère. Ces 5 plaies, qui reproduisent en fait les 5 plaies du Christ sur la croix, sont le sceau, l'approbation de la sainteté de François, devenu Saint-François. L'homme peut mourir, il est éternel, le voici donc étendu sur le sol dans le 8e tableau. Il est entouré par les frères qui écoutent ses adieux. Apparaissent à nouveau l'ange ainsi que le lépreux du premier acte incarné par Sean Panicard. Saint-François prononce alors ces mots « Seigneur, musique et poésie m'ont conduit vers toi par défaut de vérité. Éblouis-moi pour toujours de ton excès de vérité. » Saint-François meurt, on peut alors entendre les cloches résonner à l'orchestre, tout disparaît, pendant que le chœur chante la résurrection, une tache de lumière illumine l'endroit où se trouvait auparavant le corps de Saint-François, la lumière grandit jusqu'à devenir aveuglante, sur la scène, le metteur en scène, Romeo Castellucci, a installé de vrais moutons qui paissent dans un coin de la scène, tandis que le corps de Saint-François demeure, le symbole de la résurrection et de l'agneau pascal est évident ici. Le rideau peut tomber sur la scène du manège au rocher du Festival de Salzbourg. Tout de suite, suite et fin de l'opéra Saint-François d'Assise d'Olivier Messiaen. Une soirée événement que vous pouvez suivre en exclusivité sur France Musique.

Sur la scène du manège au Rocher, non loin du corps inanimé d'un François canonisé des moutons, symbole de l'agneau pascal et de la résurrection, pèse paisiblement. C'est avec cette dernière image, aussi simple que puissante, imaginée par le metteur en scène Romeo Castellucci, que s'achève l'opéra Saint-François d'Assise d'Olivier Messiaen, présenté cet été au Festival de Salzbourg. Une superbe production avec le baryton basse Philippe Sly dans le rôle de Saint-François et la soprano Lauren Oliva dans celui de l'ange. Autour d'eux, Sean Panikkar était le lépreux, Russell Brown jouait le rôle de frère Léon, Léo Vermeau de Roche était frère Massé, Aaron Casey Gould frère Ellie, tandis que frère Bernard, frère Sylvestre et frère Ruffin étaient incarnés respectivement par Willard White, Marius Aaron et Ivan Lifsch. Dans les coulisses et sur la scène, nous avons pu entendre le chœur de l'opéra de Vienne, ainsi que côté orchestre, le philharmonique de Vienne, qui jouait ce répertoire exotique pour lui, mais avec brio, sous la direction d'un jeune chef français qui connaît très bien cette œuvre, c'est Maxime Pascal. Un concert enregistré le 4 août dernier et diffusé dans le cadre des échanges internationaux Euroradio, qui est à retrouver dès maintenant et dans son intégralité pour 30 jours, pas un de plus, sur francemusique.fr et sur l'application Radio France. Un grand merci à Jean-Claude Mullet, chargé de réalisation, ainsi qu'à José Bernès à la technique et Camille Jost pour le site. Demain, 20h, changement d'ambiance, vous avez rendez-vous avec le jazz de Snarky Puppy, capté au Festival Radio France Occitanie-Montpellier. Bonne soirée à vous sur France Musique.

Tout ce que Jean-Sébastien Bach a pu découvrir, développer, en rencontrant le grand Buxtehude à Lübeck. La cantate 4 est une cantate variation, c'est-à-dire qu'elle déploie, pendant près de 25 minutes, de grandes variations sur la même et unique mélodie, le même choral, mélodie que tous les fidèles de cette époque-là connaissaient à merveille, mais en déployant ces variations, il peut éclairer ce choral et éclairer le texte d'un visage différent. C'est un parfait miroir, avec en son miroir un combat d'épée, qui pourrait presque d'ailleurs ressembler à ces musiques de la Renaissance qui imitaient un peu les bruits de la guerre, je pense à Clément Jeannequin par exemple. Et ce combat, c'est celui entre la vie et la mort. Et pour nous préparer à ce combat et ensuite pour s'en relever, nous avons en 7 volets, un peu comme une sorte de retable que l'on pourrait déplier à l'infini, 7 volets qui provoquent et qui créent tout un grand cheminement spirituel, musical, extraordinaire, où Bach, d'ailleurs, embrasse différents langages, différents vocabulaires, du lamento italien pour la basse, à un duo saisissant en ostinato pour les sopranos et les altos, à de l'écriture fuguée, très développée, très raffinée, mais aussi le choral dans son plus simple appareil pour terminer, ou alors cette grande symphonia magnifique, extraordinaire, doloriste, qui n'est que pour les instruments, et qui cite cette mélodie de choral et qui ouvre ce petit chef-d'œuvre.

0: le chœur introductif précédé d'une sinfonia instrumentale, Christlag in Todesbanden. Nous écoutions l'ensemble Pygmalion sous la direction de Raphaël Pichon en concert le 7 avril 2022 à la Chapelle Royale de Versailles.
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0: À Mühlhausen, les autorités de la ville se réjouissent du renouvellement apporté par le jeune organiste de l'église Saint-Blaise. On lui fait même une commande d'une cantate officielle pour le renouvellement du conseil municipal, fêtée dans l'église principale, à la Marienkirche, le 4 février 1708. C'est la cantate 71 au catalogue « Gott ist mein König »« Dieu est mon roi ». Bach utilise ici les trompettes et les timbales des grands jours et compose une œuvre d'envergure dans laquelle les chanteurs solistes alternent avec le chœur. C'est la flexibilité de l'écriture qui surprend à l'écoute de cette première œuvre officielle dont le manuscrit autographe est aujourd'hui bien conservé. À Mühlhausen, on est fier de cette grande œuvre composée par le jeune Bach. C'est la première œuvre de Bach à être éditée et même la seule cantate publiée de son vivant.

Le chœur Monteverdi et les solistes baroques anglais sous la direction de John Eliot Gardiner en concert à l'occasion de leur pèlerinage Bach de l'an 2000. La période de Mühlhausen est également celle où Jean-Sébastien Bach rencontre et fréquente Georg Philipp Telemann, qui est de 4 années son aîné. Telemann venait d'être nommé Concertmeister et cantor de la cour d'Eisenach en décembre 1706. Dans la ville natale de Jean-Sébastien, Telemann était en contact avec la famille Bach. De cette époque naît entre les deux jeunes gens une belle amitié qui dure tout au long de leur vie. Quelle émulation pour les deux compositeurs que cette proximité géographique, d'autant que Telemann s'engageait lui aussi dans une réforme de la musique d'église. Il compose pour Eisenach entre 60 et 70 cantates, en plus d'une riche production de musique instrumentale pour la cour, comprenant les genres musicaux les plus à la mode, les suites de danse à la française, les sonates et concertos à l'italienne. Voici trois preuves de l'amitié solide qui lie les deux compositeurs. Le fait que Bach choisisse Telemann comme parrain de son fils Carl-Philippe Emmanuel en 1714. Le magnifique hommage funèbre que rendra Telemann à la mort de Bach en 1750. Et musicalement parlant, la transcription par Bach au clavier de plusieurs œuvres instrumentales de Telemann, par exemple ce concerto pour violon en sol mineur que Benjamin Allard interprète au clavicorde.

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1: Si la période de Mühlhausen est marquée par cette extraordinaire moisson de premières cantates, la production pour clavier n'est pas en reste. Et l'orgue est même toujours central dans la vie de Bach. C'est d'ailleurs à Mühlhausen qu'il commence à enseigner. On retient de cette époque les noms de Johann Sebastian Koch ou encore celui de Johann Martin Schubart. Ils ont copié la musique de leur maître et c'est grâce à eux que l'on détient les sources des musiques pour orgue composées à cette époque-là. Dans l'élan de la cantate municipale, Jean-Sébastien fait la demande d'une rénovation de l'orgue de l'église Saint-Blaise dont il a la charge. C'est lui qui fait l'expertise de l'instrument et qui supervise les travaux confiés au facteur Johann Friedrich Wender, celui-là même qui avait construit le nouvel orgue d'Arnstadt. La liste des 11 points d'aménagement sollicités par Bach pour l'orgue de Saint-Blaise est passionnante à étudier. On peut y repérer ses goûts prononcés pour les basses profondes de 32 pieds, pour la variété des jeux de 8 pieds, le choix du bois plutôt que du métal pour le jeu de petits bourdons de 8, afin d'être bien accordé à la musique concertante.
2: On devra sortir tous les anciens sommiers de la pédale pour les doter de nouveaux porte-vents, afin de pouvoir utiliser chaque jeu séparément, puis tous ensemble, sans que la pression en soit modifiée, ce qui n'a jamais pu être réalisé jusqu'ici et qui est pourtant des plus nécessaires. Vient ensuite la sous-basse de 32 pieds, dite aussi Untersatz, en bois, qui donne sa profondeur à l'instrument tout entier. Celle-ci devra aussi avoir son propre sommier. La bombarde de pédales devra être dotée de nouveaux et de plus grands corps sonores, et le haut des tuyaux devra être grandement modifié afin d'obtenir une bien plus belle profondeur. Le nouveau carillon à la pédale, souhaité par messieurs les conseillers de la paroisse, se composera de 26 cloches de 4 pieds, cloches que ces messieurs voudront bien acquérir à leurs frais et que le facteur d'orgue mettra ensuite en état de marche. En ce qui concerne le clavier supérieur, à la place de la trompette qu'on retirera, on mettra un basson de 16 pieds qui permet toutes sortes d'inventions nouvelles et qui, dans la musique concertante, sonne très discrètement. En outre, au lieu du corps de chamois qu'on retirera aussi, on mettra une viole de gambe de 8 qui s'accordera admirablement avec le salicional de 4 du positif de Do. Johann Sebastian Bach, Mühlhausen, novembre 1708.
3: À Lübeck, petite parenthèse, il y avait 3 orgues.
1: Éric Lebrun, organiste.
3: Il y avait le grand orgue qui était en tribune ouest. Il y avait l'orgue de la chapelle de la danse des morts, un instrument de 40 jeux qui était plutôt destiné aux funérailles. Et il y avait aussi, et ça c'est moins connu, un orgue positif pour l'accompagnement des concerts sacrés. Et Buxtehude avait demandé à ce qu'il y ait pour la main gauche un jeu de basson de 16. Quand Bach va faire des travaux de rénovation pour Mühlhausen, il va demander à ce qu'il y ait un basson de 16 pour la main gauche, très utile pour la musique concertante. Et ce qu'on appelle la musique concertante, c'est en fait les cantates. Donc ça veut dire que pour faire un continuo, il avait envie d'avoir le timbre d'un basson. Et donc ça, c'était l'influence de Buxtehude, alors absolument directe, parce qu'il a connu ça à Lübeck.
4: Il dit qu'il serait important d'ajouter un jeu de fagotte 16, donc basson.
1: Benjamin Allard, claviériste.
4: Qui, par déduction, semble être un jeu relativement doux, et non pas un jeu d'ange fort, parce qu'il dit qu'on peut le mêler à la musique concertante et aux autres instruments. Il le dit très bien en allemand, Und die Musik sehr delikat klingelt. Delikat, c'est français, évidemment. Une viole de gambe aussi. Une viole de gambe aussi s'accordera admirablement avec le salicional 4. Ça, ce sont des jeux assez fins qui donnent, lors de l'émission du son du tuyau, une sorte de siou. Et donc, cette espèce de suintement donne un son qui se rapproche beaucoup des cordes, comme un archet sur des cordes. Et c'est comme ça qu'on imite les cordes. C'est pour ça que souvent le jeu, pour ça, on l'appelle la viole de gambe à l'orgue. Et le salicional, c'est une sorte de gambe assez étroite. Bach aimait ce qui était extrêmement raffiné et n'allait jamais en faveur de la puissance et de quelque chose de tonitruant, parce qu'il demande qu'à la place de la quinte quinta, 3 pieds, on pourra installer un nazar. Alors le jeu de nazar est un jeu beaucoup plus large, beaucoup plus doux et chantant que la quinte, qui est un jeu étroit de principal et qui a tendance à sonner un peu du nez comme ça. Et le nazar sonne du nez aussi, mais plus large, un peu plus ample. Donc j'ai toujours l'impression qu'il allait dans une direction en dehors des canons qui tombaient sous le sens, c'est-à-dire qu'il fallait que l'orgue ait des poumons, des soufflets suffisamment importants, qu'il soit bien construit, qu'il n'ait pas de défauts. Il allait plutôt en faveur de registres et de choix plutôt très fins qui permettaient de musizieren, de jouer avec d'autres, de se mêler aux voix et aux instruments.

Alors qu'il ne travaille plus à Mühlhausen, mais qu'il est installé à Weimar, Jean-Sébastien Bach reste en contact avec ses anciens patrons si aimés, auprès desquels il s'était engagé à suivre les travaux de l'orgue de l'église Saint-Blaise. Les musicologues émettent l'hypothèse qu'il aurait inauguré l'orgue une fois restauré par Wender pour la fête de la Réforme, en jouant un prélude sur le fameux choral luthérien « Ein Festburg ist unser Gott »« Notre Dieu est un véritable rempart », c'est le BWV 720. Une copie manuscrite de cette époque donne en effet des indications de registration totalement adaptées à l'orgue de Mühlhausen, indications des plus précieuses pour les interprètes d'aujourd'hui. On écoute la version donnée par Benjamin Allard.

0: Dans ce choral qui est emblématique de la religion protestante, un fort rempart est notre Dieu, il fait entendre des timbres très différenciés, un peu comme les compositeurs français.
1: Éric Lebrun.
0: C'est-à-dire ses scoltera à la main droite, un jeu d'anche à la main gauche, puis ensuite d'autres mélanges. Et tout ça est précisé. Jamais dans la musique de Bach il y a ce genre de choses. Alors que là, on a tout. Et ça correspond, en fait, à des travaux qu'il a fait faire à Mühlhausen. Pour moi, il y a une chose très étonnante, c'est qu'il fait construire un positif de Do qui est exactement le genre de positif de Do qu'on trouve en France. Or, Bach, il n'a jamais fait de voyage en France. Est-ce qu'il en a entendu parler? Pourquoi est-ce qu'il a fait ce choix-là? On se trouve en face d'un instrument européen, une sorte de synthèse de différentes esthétiques, dans le fond qui correspond bien à la musique de Bach. La musique de Bach, c'est une synthèse européenne. C'est de la musique italienne, c'est de la musique française, c'est de la musique allemande, mais tout ça dans une sorte d'alchimie, de mélange tellement heureux que ça forme un style à part entière qui est le style de Bach. Donc l'orgue de Mühlhausen, c'est un petit peu dans le bois et dans le métal ce qu'était la musique de Bach à cette époque.
2: Personne n'a fait d'expertise d'orgue de manière plus sévère et plus juste. Il était un spécialiste de la facture de cet instrument. Personne ne savait utiliser comme lui les différents jeux de l'orgue. Les organistes étaient souvent effrayés lorsqu'ils voulaient jouer sur leur instrument et tiraient les registres à sa manière, car ils pensaient que cela ne saurait sonner agréablement. Ils ne pouvaient ensuite que s'étonner de l'effet produit. Lorsqu'il essayait un orgue, il procédait ainsi. Il disait en plaisantant
3: « Je dois tout d'abord savoir si l'orgue a de bons poumons. »
2: Pour cet examen, il tirait tous les registres et jouait à plein jeu, jusqu'aux limites de l'instrument. Les facteurs d'orgue pâlissaient généralement d'effroi. Lettre de Carl Philipp Emmanuel à Forkel, 1775.
0: Bach, dès sa jeunesse, il se montre un virtuose absolument époustouflant, de toute évidence. Et pourtant, il se consacre dès qu'il peut à la musique vocale. Alors il y a une chose aussi qui est intéressante à prendre en compte par rapport à ça. Il aurait bien aimé être organiste à Hambourg, et là il aurait eu des instruments à la hauteur de ses ambitions. Parce qu'en Thuringe, il n'a pas joué des instruments très intéressants. À Arnstadt, l'orgue, oui, bien sûr, pour un jeune organiste, c'était quelque chose de tout à fait considérable. Mais ça n'a rien de comparable à ce qu'il visait par la suite à Hambourg. Et on a un témoignage de Carl Philipp Emmanuel qui est intéressant. Il dit en fait, mon père n'a jamais joué de beaux instruments. Et toute sa vie, il a eu la nostalgie des grands instruments du Nord. Et oui, ça montre bien que c'est une hypothèse. Mais que peut-être un peu frustré de ne pas avoir pu accéder à un poste d'organiste dans le nord de l'Allemagne, il avait des possibilités d'imagination encore plus développées dans la musique vocale. Et puis il y a une chose aussi, c'est qu'on voit que dans sa musique instrumentale, dans sa musique d'orgue, en fait, d'une certaine manière, il paraphrase sa musique vocale. Et que dans le fond, l'orgue est l'instrument idéal pour lui, pour donner une sorte de concentré de musique vocale. Il a cette musique au bout des doigts, c'est formidable, ça c'est le génie du bonhomme qui a inventé le clavier, c'est de pouvoir tenir la polyphonie comme si on était en train de chanter nous-mêmes à plusieurs voix.
1: Quelle merveilleuse période pour Jean-Sébastien Bach que l'année passée à Mühlhausen. Comme il est fascinant d'observer ainsi chacune des étapes de la construction de son génie. Retour à présent à l'un de ses chefs-d'œuvre de jeunesse dans le domaine vocal, la cantate BWV 106, Actus Tragicus, que nous allons écouter dans son intégralité. On ignore la destination de cette œuvre funèbre. Elle correspond à peu près au décès de son oncle maternel Tobias Lehmerhirt, mort à 68 ans à Erfurt, où il vivait. Bach reçoit après son décès une somme d'argent qui va lui permettre de couvrir les frais de son mariage avec Maria Barbara.
3: L'Actus Tragicus, la cantate BWV 106 de Jean-Sébastien Bach. Une œuvre très singulière.
1: Raphaël Pichon.
3: Une méditation bouleversante qui déploie un instrumentarium très particulier. La combinaison de deux flûtes à bec avec deux viols de gambe. Instrument phare du XVIIe siècle allemand, une œuvre qui semble aussi le fruit d'un héritage connecté à tout cet arbre généalogique.

0: La cantate 106 Actus Tragicus dans l'interprétation de l'ensemble Pygmalion sous la direction de Raphaël Pichon en tournée en Thuringe en mai 2024 avec du côté des solistes la soprano Sabine Devielle, l'alto Lucille Richardot, le ténor Zachary Wilder et le baryton basse Tomasz Kral. 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les voix de Noé Navarre et Renaud Bertin. 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
0: Sixième épisode, la messe en si mineur.
2: Aujourd'hui, la seconde partie, le credo de la grande messe en si mineur, BWV 232. Accrochez-vous à votre siège et écoutez ce départ tonitruant, claironnant, jaillissant du début du credo.

Avec ce départ tonitruant du credo, Bach semble emmener le monde entier avec lui. C'est ici l'expression de toutes les influences qu'il a su digérer, adapter. Je pense notamment aux différentes messes qu'il arrange, celles de Caldara et de Bassani, où il développe ce langage si expansif. On entend aussi l'utilisation du plein chant. Le plein chant, c'est la quête d'universalité. Le plein chant est atemporel et il permet une parfaite intelligibilité du texte. Après ces deux premières pièces d'ouverture, allons désormais vers un langage complètement différent, celui de l'opéra, un véritable duo d'opéra, symbole de l'union mystique entre le Père et le Fils.

Avec ce duo se referme ce qui pourrait être le premier chapitre de notre credo, consacré au Père, à la création. Débute maintenant, dans un climat de mystère, un nouveau chapitre, cette fois consacré à l'incarnation humaine de Dieu, le Christ. Un chapitre consacré ainsi, d'abord à la nativité, puis à la passion, au mystère de la rédemption. Souvent traité de façon joyeuse dans les messes catholiques, Et incarnatus est est ici en si mineur, dans un climat tragique, avec la passion en arrière-plan, une sorte de lumière du Golgotha qui vient iriser cette composition. Une composition où l'on entend là aussi l'influence italienne. On entend à la fois le Stabat Mater de Pergolèse ou le Stabat Mater aussi à 10 voix de Scarlatti. Brumeux, trouble, les voix sont en approche, presque venues d'ailleurs.

Quelle terrible transition, sans pincettes, à un cruel retour à la réalité. Après la nativité, la passion, la crucifixion. Expression aussi d'une mémoire extraordinaire de Jean-Sébastien Bach. Il reprend ici avec cette pièce l'une de ses toutes premières compositions, la cantate BWV 12, Weinen, Klagen, Zorgen, Zagen.

Vous entendez ici un ostinato. Quatre mesures de basse continue, reprises inlassablement. Au-dessus, ces cris, ces soupirs, qui dénoncent dans une sarabande lugubre.

La stupéfaction envahit la foule. Le langage est tortueux, parfois chromatique, douloureux. Et bientôt, le coup de grâce par une extrême dissonance. Et bientôt, l'ultime agonie. Rendre l'âme, la descente du corps vers le tombeau. Le ralentissement du rythme cardiaque, comme aspirer, évaporer, vers la lumière. Sol majeur.

Mais c'est la sidération, c'est la liesse. Un ultime explosif coup de théâtre. Être résurrexit. Vous aussi, maintenant, vous voilà triste. Mais je vous verrai de nouveau, et votre cœur sera dans la joie. Et votre joie, personne ne vous l'enlèvera. Une euphorie, des langues de feu.

Et pourtant, nous sommes en si mineur. Ce ton si tragique et si allègre qui ouvrait cette messe par cet immense portique du Kyrie. Ici, même si mineur devient allègre. Toutes les basses à l'unisson. La basse, c'est la voix du Christ, normalement, cette Vox Christi. Et c'est celle-ci qui annonce l'heure du jugement dans la joie.

Après ce second chapitre consacré au Fils, clos par la résurrection, est venu le temps du troisième et dernier chapitre, celui à l'Esprit Saint, celui à la sanctification. Un moment clé de la messe en si mineur, un moment unique peut-être dans toute la production vocale de Jean-Sébastien Bach, celle où celui-ci accepte de nous livrer ses propres doutes. Alors que débute le Confiteor, témoignage renouvelé d'une foi inébranlable, et que nous sommes vraiment au tournant de cette messe en si mineur, Bach prend parti. La musique bientôt s'écroule, se disloque, telle une réaction chimique, le contrepoint se dissout, pour ce qui est peut-être le plus grand dérapage sonore et psychologique de toute la musique de Bach. La musique est anéantie pour laisser place à la vulnérabilité de l'homme. Nous voilà bientôt dans les limbes, des limbes brumeuses, opaques. Nous avons l'impression de pénétrer un labyrinthe sans issue. Et alors que nous sommes stationnés sur un simple accord de La majeur, la musique semble se frayer un passage.

Ce confiteor débute en utilisant la technique du motet, la technique du recherca, où différentes voix s'imitent les unes les autres, un peu à la manière d'une fugue.

Bientôt, pour renforcer cette profession de foi, le plein chant fait son apparition. En canon, entre les altos et les basses. Ce plein chant agit telle une poutre apparente, une poutrelle de soutien qui sous-tend le contrepoint. Rien n'est plus solide que le plein chant. Un contrepoint qui semble inébranlable. Et bientôt, pourtant. Une sensation d'enfoncement. Nous pénétrons les limbes, celles du doute. L'harmonie se désagrège. Un climat de terreur, de doute.

nous nous dirigeons vers un labyrinthe sans issue. Immobilisé sur le mot peccatorum, pêcheur, une impasse. De cette impasse, les sopranoins se frayent un passage. Presque aveugle, la surprise est permanente, celle de l'harmonie. Bientôt, un premier signe d'optimisme. Nous repassons de mort à bientôt vivant. La résurrection des morts. Le barrage va bientôt s'effondrer, poussé par la ligne de basse. Les morts bondissent hors de leur tombe. Exultés, voire réjouis, montés jusque aux cieux. Le doute est effacé. Plein de désir et plein d'espoir.

Il y a quelques mesures, nous étions morts, nous étions piégés. Et le retour à la jubilation n'est que plus extrême.

C'est bientôt le début d'un sprint final vers une ligne d'arrivée. Une course effrénée, une euphorie totale vers la résurrection.

La suite de la messe en si mineur par Pygmalion sous la direction de Raphaël Pichon dans le 7e et dernier épisode de cette série consacrée à l'exploration de la musique sacrée de Bach par Raphaël Pichon. Équipe de réalisation, Corinne Schneider, Éric Boisset et Jean-Philippe Navarre, à podcaster sur l'appli Radio France et à réécouter sur francemusique.fr.

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